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1: Il est 3 heures.

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1: Il est 4 heures. Il est 4 heures.

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1: Il est 5 heures.

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1: Il est 6 heures.

Bonjour, bienvenue et merci d'écouter Radio Lodève. Très heureux de vous retrouver, les amis, en ce mercredi 16 septembre 2026. Cédric pour vous accompagner jusqu'à 10h. Vous retrouverez tout vos rendez-vous. Le premier rendez-vous de la matinée, c'est dans un petit peu moins d'un quart d'heure. Maintenant, ce sera l'horoscope. Ce sera avec Sylvie Thierry à 7h15 et 8h15. À 7h30, les informations nationales et internationales des RFI. À 8h, le retour de l'info locale. À 8h10, on fera le point météo avec les prévisions de Météo France, avec un petit changement aujourd'hui, mais rien de bien méchant. On verra ça tout à l'heure en détail. À 9h15, nous partirons du côté des cinémas de la région, voir les films à l'affiche de ce mercredi 16 septembre 2026. Le mercredi, vous le savez, c'est jour de sortie nationale dans les salles de Cinoche. On verra ça donc tout à l'heure en détail avec la chronique cinéma. Par ici, il est sorti ce matin à 11h15, rediffusé cet après-midi à 16h, et bien sûr ce week-end. Et aujourd'hui, nous sommes le mercredi 16 septembre 2026. Le 259e jour de l'année. Nous célébrons la journée internationale de la protection de la couche d'ozone et nous fêtons les Edith aujourd'hui ainsi que les Cypriens. Bonne fête à vous. Joyeux anniversaire, c'est le vôtre. Et le dicton du jour, septembre se nomme le mai de l'automne. Voilà pour l'éphéméride. Et bien sûr, je vous demanderai, comme d'hab, des infos loisirs, des idées de sortie, des bons plans et de la musique avec tout de suite Adèle, Rolling in the Deep. Bonne matinée et bon réveil.

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Les mercredis au pays, en Grand Orbe, eh bien, ça continue et ça se termine avec les deux dernières visites prévues aujourd'hui, ce mercredi 16 septembre. La première, c'est à 10h ce matin. Rendez-vous à Pézenne-les-Mines pour la visite de la ferme aquaponique du Grand Orbe avec une serre de 1500 m² sur le plateau de Pézenne-les-Mines. Le système de production utilisé est l'aquaponie, culture végétale en symbiose avec un élevage de poissons. Ce mode de production écologique permet une grande économie d'eau car il fonctionne en autonomie uniquement à l'eau de pluie. Vous serez donc accompagné par les propriétaires des lieux, Stéphane Claire, Marion Mahut et Loïc Belfort. Ça, c'est à 10h ce matin à Pézenne-les-Mines. Et la deuxième visite, c'est cet après-midi à 15h au Coural sur la commune d'Avennes pour la visite Les Rêves d'Annabelle avec Annabelle Descoursière, de la Fourche à la Fourchette, non loin de la station thermale d'Avennes-les-Bains, à plus de 300 mètres d'altitude. Annabelle vous accueillera pour une visite de ses différents potagers. Donc, n'hésitez pas à vous inscrire. Il va y avoir du monde pour ces deux dernières visites. Alors, il faut vous inscrire, hein, c'est obligatoire, auprès de l'Office de tourisme Grand Orbe au 04 67 95 70 91. Vous avez un stage de vannerie sauvage ce samedi 19 septembre à 14h à Avennes. C'est organisé par le foyer rural d'Avennes. C'est ouvert à tous, hein, c'est à partir de 7 ans. Rendez-vous au moulin de la Salès à Avennes. C'est organisé par Laurence. Renseignements et réservations au 06 75 66 91 19. Participation au chapeau au bénéfice du foyer rural d'Avennes. Juste avant l'horoscope, on s'écoute Sabrina Carpenter avec Espresso.

0: Il est 7h15, tout de suite l'horoscope présenté par Sylvie Thierry. Bonjour.
1: Bonjour à tous. Alors, les planètes vont-elles jouer les troubles fêtes? Aujourd'hui, 16 septembre, nous fêtons Edith.
2: Eh bien, les béliers, ne vous emportez pas. Si une difficulté se présente, vous risquez de ne pas avoir le dernier mot.
1: Taureau, de belles influences planétaires vous apporteront la confiance en vous qui vous manque.
2: Gémeaux, débarrassez-vous de certains aspects du passé. Laissez donc place à la nouveauté.
1: Cancer, une nouvelle idée, un nouveau projet pourrait bien être à l'ordre du jour.
2: Les lions, vous devez revenir un peu sur terre, vous organiser, définir vos orientations, retrouver une certaine efficacité.
1: Vierge, la chance est avec vous, profitez pleinement de cette bonne période astrale.
2: Balance, ne vous dispersez pas, ne cédez pas aux impulsions, vous manquez de suite dans les idées.
1: Scorpion, l'amitié sera grande, vous pourrez compter sur le soutien d'un proche.
2: Vous êtes Sagittaire, vous allez pouvoir retrouver une efficacité au quotidien, retrouver des repères et vous dévouer à ceux que vous aimez.
1: Capricorne, prenez l'initiative de vous ouvrir aux autres pour créer des liens utiles.
2: Verseau, eh bien la roue tourne, une situation du passé pourrait bien refaire surface.
1: Enfin Poisson, aujourd'hui ne prenez rien ni personne au pied de la lettre, amusez-vous donc des situations. Bonne journée à tous, à demain, vous penserez bien entendu à fêter Renaud.
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0: De retour sur Radio Lodève, c'était l'horoscope, que vous retrouverez bien sûr tout à l'heure à partir de 8h15. Allez, on poursuit avec Coolio et Gangsta Paradise sur Radio Lodève.

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0: Il est 7h30, tout de suite on retrouve le flash de Radio France International.
1: RFI Matin, Andréane Mélard.
2: Une nouvelle étape dans l'escalade dans le conflit entre les rebelles houthis et l'Arabie Saoudite.
3: La coalition militaire qui soutient les forces gouvernementales yéménites accuse les insurgés chiites d'avoir franchi une ligne rouge, d'avoir lancé un drone vers la ville sainte de la Mecque. Un drone détruit par la défense saoudienne avant son entrée dans l'espace aérien. Les houthis, eux, démentent. Ils pointent un mensonge éculé qui, je cite, ne trompe personne, tandis que l'organisation de la coopération islamique basée dans la ville saoudienne de Jeddah. Elle dénonce des attaques odieuses contre les lieux saints.
2: Un conflit, Nathalie, dont l'intensification inquiète en tout cas le Conseil de sécurité des Nations Unies.
3: Pour la troisième fois en 10 jours, les pays membres y ont consacré une réunion d'urgence avec la prise du détroit de Bab el-Mendeb par les Houthis. La sécurité maritime, déjà réduite à néant dans le détroit d'Ormuz, se retrouve à nouveau menacée. Les représentants du Yémen et de l'Arabie Saoudite invités à la réunion ont réclamé une réponse collective, mais sans résultat. À New York, Karine Otten.
4: Les diplomates onusiens ont à nouveau vu le début d'une guerre se dérouler sous leurs yeux, impuissants. Il y a 5 jours seulement, l'envoyé spécial de l'ONU au Yémen les prévenait que l'escalade entre Houthis et combattants soutenus par l'Arabie Saoudite était l'épisode le plus tendu depuis la signature de la trêve il y a 4 ans. Et là, le conflit a basculé. Les diplomates se sont retrouvés autour de la table, inquiets de ce nouveau foyer régional de conflit, inquiets aussi pour les 123 000 déplacés rien que ce mois-ci, inquiet enfin car depuis plusieurs mois, voire années, du personnel diplomatique et humanitaire est détenu. Si l'inquiétude est unanime, en revanche, les accusations contre l'Iran par un des Houthis ont été moins systématiques. La Russie s'est opposée hier à toute action précipitée contre Téhéran. Les pays occidentaux et les États-Unis surtout ont rappelé que les Iraniens violaient les résolutions du Conseil de sécurité en armant et finançant les Houthis au Yémen. La représentante américaine Jennifer Locetta.
5: Nous exigeons que la République islamique d'Iran mette fin à son soutien aux activités terroristes des Houthis. Ce Conseil doit garder les yeux ouverts sur le fait que l'Iran soutienne ce conflit par l'armement, le financement et le pilotage des Houthis.
4: Le Conseil de sécurité n'a pu à nouveau que constater son impuissance à garantir la sécurité de la navigation internationale. Karine Otten, New York, RFI.
3: Et dans sa quête de soutien face aux rebelles chiites, le prince héritier saoudien était au Caire hier pour rencontrer le président égyptien. Mohamed Ben Salman et Abdel Fattah al-Sissi ont simplement signé une déclaration commune pour appeler à respecter la liberté de circulation des navires dans les détroits de Bab el-Mendeb et d'Ormuz.
2: Au Parlement européen, un discours très attendu aujourd'hui pour replacer l'Europe parmi les locomotives industrielles de la planète.
3: Discours sur l'état de l'Union que la chef de la Commission européenne va prononcer dans la matinée devant les eurodéputés à Strasbourg, avec des dossiers sensibles et stratégiques à l'ordre du jour, la défense, l'aide militaire à l'Ukraine, mais aussi donc l'accélération industrielle volée au cœur d'un projet de loi dont les négociations se révèlent compliquées. Les barrières aux investissements étrangers contenues dans la première version du textes ont suscité, Aurélien de Vernoy, une levée de bouclier.
6: Autant dire que la nouvelle mouture livrée début septembre par les co-rapporteurs du texte promet des luttes homériques au Parlement européen. Car cette version 2 va beaucoup plus loin. Interdiction par exemple pour des investisseurs étrangers de prendre plus de 49% des parts dans une entreprise classée comme stratégique, mais aussi durcissement drastique des conditions pour qu'un produit soit considéré comme « made in Europe ». Dans le viseur des rédacteurs, la Chine bien sûr, et parmi les priorités industrielles, l'acier, les technologies de transition écologique et surtout l'automobile. Les Allemands sont en train de changer d'avis, estime un proche du dossier, alors que la première version avait été accueillie avec scepticisme du côté de Berlin. Mais les difficultés de l'automobile allemande sont passées par là. Industrie aérospatiale, chimique, pharmaceutique, la liste des secteurs protégés devrait aussi s'allonger. Objectif que l'industrie représente 20% du PIB de l'Union en 2035 contre 14% aujourd'hui. Ambitieux, difficile, risqué même face aux mesures de rétorsion encourues, Ursula von der Leyen devra donc d'ores et déjà se montrer très convaincante ce mercredi.
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0: Et il est 7h passé de 35 minutes, c'était le flash de Radio France International. Prochain rendez-vous avec l'info, ce sera tout à l'heure à partir de 8h, vous retrouverez le flash local. Bienvenue en ce mercredi 16 septembre 2026. Bon courage, si vous partez travailler ou si vous y êtes déjà. Nous sommes le 259e jour de l'année, c'est la journée internationale de la protection de la couche d'ozone aujourd'hui. Et nous fêtons également les Edith ainsi que les Cypriens. Bonne fête à vous. Joyeux anniversaire, c'est le vôtre. Et le dicton du jour, septembre se nomme le mai de l'automne. Voilà pour les éphémérides. Allez, nous on continue avec Ed Sheeran et Shivers sur Radio Lodève.

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1: Il est 7h passé de 45 minutes, on va regarder les prévisions de Météo France pour cette journée de mercredi avec un beau ciel bleu sur une grande partie de la région, parfois voilée par endroits à l'exception de la Lozère ou de Petit Cumulus. Bourgogne, les températures ce matin elles se situent entre 18 et 24 degrés sur la région et cet après-midi autour de 33 à Carcassonne, 31 sur Clermont-les-Roux, Agnan et Gignac, Lodève, Saint-Gilles-des-Herts, Pézenas, Le Caillard, Soubassoctron, 30 degrés sur Perpignan, 27 degrés sur Bédarieux, La Manoulée-Bain, Répien, Le Bousquet d'Orbe, Luna, Savennes, Saïre-Cozel, Saint-Gervais sur Marne, Gassassac, Les Airs, Le Poujol, Béziers, 26 sur Montpellier en bord de mer et un temps légèrement plus instable n'est pas exclu en fin de journée, en particulier sur les Pyrénées orientales avec le débordement d'orages jusqu'en plaine. Quelques foyers localisés pourraient également se former aux abords du massif central avant le retour d'une série de jours calmes dès demain jeudi. Voilà pour les prévisions de Météo France. Nous continuons avec le collectif Paris Africa et Avicii et Brother. Bonne matinée sur Radio Lodève.

Le collectif Paris Africa avec Derry Cochet sur Radio Dev. Vous savez, ce week-end, ce sont les journées européennes du patrimoine un petit peu partout, notamment du côté de Bédarieux, avec toute la journée rendez-vous au château Baldi Magic. Le samedi 19 septembre, on découvrira le château comme vous ne l'avez jamais vu, avec des animations, expositions, performances qui nous attendront. Il y aura également une exposition de photos Renaissance du château Baldi, des photos inédites de Philippe Pinet et Olivia, agence référence communication. C'est gratuit, hein, c'est pour tout public. Il y aura une réalité virtuelle. Vous pourrez visiter la cathédrale Notre-Dame de Paris comme si vous y étiez. Ça c'est vraiment impressionnant. Si vous ne l'avez jamais fait, allez le faire. Je vous le conseille. Comme si vous étiez dans la cathédrale Notre-Dame de Paris, voilà, avec des lunettes virtuelles. Tout ce qu'il faut, c'est de 16h à 20h. Là aussi, c'est gratuit pour que vous en priviez. Il y aura également des visites guidées, des ateliers mapping vidéo, micro-festival performance. Il y aura du visio-phare, visite les bauxites de Bédarieux. Ça c'est avec l'association Résurgence de Bédarieux, ce sera le samedi à 9h, rendez-vous à l'espace d'art contemporain. Enfin, il y a un tas de choses à voir et à faire pour ces journées européennes du patrimoine, et le mieux c'est de vous rendre sur le www.bedarieux.fr et là vous aurez tout le détail. Juste avant le flash local de 9h, Indochine et DJ Goja, Jason Derulo et Mélodie avec Mike Chico.

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1: Il est 8h.
2: Bonjour, bienvenue et merci d'écouter Radio Lodève. Nous sommes le mercredi 16 septembre. Il est 8h, tout de suite, le flash local présenté par Damien Sentès. Bonjour Damien.
3: Bonjour Cédric, bonjour à toutes et bonjour à tous. Le jeudi 24 septembre prochain se tiendra une nouvelle soirée dégustation et réseau organisée par le pôle de développement économique du Clermontais. C'est à la Pentéroltaise, année bien, que se tiendra cette nouvelle édition de rentrée dégustation et réseau. Pour rappel, c'est donc un concept pour créer du lien entre les entreprises du territoire. Ces dernières ont l'opportunité de développer leur réseau, leurs connaissances sur l'univers viticole autour d'une dégustation de 3 verres de vin. Et pour l'occasion, et parce que le lieu s'y prête, ce ne sera pas du vin qui sera mis en bouche, mais plutôt de la bière. Et pour cette soirée dégustation et réseau, le thème abordé sera donc recruté autrement en Cœur d'Hérault avec l'intervention de France Travail, l'AMLJ Cœur d'Hérault ou encore Cap Emploi ou bien la Croix-Rouge Insertion. Un accueil qui se fera à partir de 19h pour une conférence suivie d'échanges. Alors les informations et les inscriptions se prennent directement auprès du service de développement économique du Clermontais. C'est entièrement gratuit mais obligatoire en raison des places limitées. Le département recrute 29 jeunes volontaires en service civique, sensibilisés aux enjeux environnementaux, accompagner les publics fragilisés, faciliter l'accès à la culture et au numérique, contribuer à l'accueil des éroltés. Le département lance sa campagne de recrutement de volontaires en service civique pour l'année 2026-2027. 29 postes sont donc à pourvoir pour permettre à des jeunes de s'engager concrètement au service de leur territoire. Durant 8 mois, les volontaires prendront part aux actions menées par les services du département, contact des équipes des éroltés. Pour pouvoir candidater, les missions proposées sur l'ensemble du département sont à découvrir directement sur le site internet du département de l'Hérault, le www.hérault.fr. À Celle, la commune vient d'ouvrir son propre espace de coworking, la maison des entreprises, et donc le premier espace commun mis en place sur la commune. Il accueille déjà un photographe à l'année. Donc depuis le début de ce mois de septembre, un espace de coworking a ouvert ses portes, géré directement par la commune. Le lieu est pensé pour accueillir télétravailleurs, indépendants, entrepreneurs et professionnels de passage en zone rurale. L'objectif du projet est double. Il s'agit d'abord de proposer une solution concrète aux personnes qui souhaitent travailler à distance, aux indépendants, entrepreneurs et professionnels de passage, sans nécessairement devoir se rendre dans une grande agglomération. Également, le coworking constitue un nouvel outil au service du développement économique et de la revitalisation de Celle. Et au-delà de la mise à disposition du bureau et d'une connexion Internet, la commune souhaite créer à terme un lieu de rencontre et d'échange. L'espace est donc ouvert du lundi au vendredi de 9h à 18h. La réservation reste obligatoire et peut être effectuée directement en ligne. L'inauguration de ce nouvel lieu est prévue ce jeudi à 17h. Écomobilité, la communauté de communes du Clermontais vous prête des vélos assistance électrique depuis ce début de semaine et pendant un mois, depuis ce lundi jusqu'au 16 octobre, la communauté de communes vous prête gratuitement un vélo assistance électrique. Alors qui peut en bénéficier? Les personnes majeures qui résident sur le Clermontais, qui disposent d'un local fermé pour pouvoir entreposer ce vélo de façon sécurisée, un prix qui dure 7 jours au maximum. Alors comment réserver? Vous pouvez réserver votre vélo électrique par téléphone au 09 71 00 29 31 ou bien par mail à l'adresse vae@cc-clermontais.fr. Un chèque de caution de 500 euros sera demandé lors du retrait de vélo électrique et restitué à son retour. Les retraits et les retours se font du lundi au vendredi sur rendez-vous uniquement au siège de la communauté de communes à Clermont-l'Hérault. L'équipe de coordination de la CPTS, c'est la communauté professionnelle territoriale de santé. Centre-Hérault revient avec une nouvelle action d'information et de sensibilisation à l'ODEV. Elle aura pour thème la santé du cœur et se déroulera le mardi 22 septembre prochain au pôle culturel Confluence, au programme de 16h30 jusqu'à 19h. Des stands avec des professionnels de santé sur la diététique, l'activité physique, les signes d'alerte, le tabac, la vaccination et la prévention de bien vieillir. Puis de 17h30 jusqu'à 18h15, ne manquez pas une conférence qui sera animée par le docteur Calvérac. Il est cardiologue à la retraite, c'est un accès libre et ouvert à tous.
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2: Il est 8h, passé de 4 minutes. Merci Damien. Prochain rendez-vous avec l'info. Ce sera tout à l'heure à partir de 8h30. Vous retrouverez le flash de Radio France International. 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Nous, on poursuit avec la musique, avec un hommage. Elle nous a quitté hier à 68 ans. C'est Lerita Mitsuko. Tout de suite avec C'est comme ça, Catherine Ringer. Bonne matinée.

Offenbach et Starcellor avec ce remix Force of the Floor sur Radio Dela. Il est 8h passé de 12 minutes. Vous avez dans le cadre des Journées Européennes du Patrimoine ce samedi 19 septembre la célébration du patrimoine et des 40 ans du château de la Verrerie du Bousquet d'Orbe avec le matin dès 9h30 jusqu'à 12h un rendez-vous sur la place Pierre Masse, la place de la mairie, avec la visite du musée des Lumières de la Mine. C'est sur inscription au 07 82 05 18 62 et l'après-midi à partir de 13h30 jusqu'à 18h spectacle dans les jardins du château de la Verrerie, l'EHPAD hein, donc à 14h, il y aura un discours d'ouverture. Il y aura un magicien qui a été champion d'Europe de mentalisme. Des clowns, scénettes théâtrales, de la danse flamenco. Il y aura un chanteur occitan, un chansonnier, la chorale Souffle d'air de Bédarieux. Il y aura jeux et parcs pour les enfants, donc à toutes les familles qui sont les bienvenues. Dans le cadre de la Semaine Européenne de la Mobilité, vous avez la Maison du Tourisme et des Mobilités en fête ce samedi 19 septembre. C'est à Gignac, au pôle d'échange multimodal, de 9h à 14h, avec un tas d'animations gratuites pour la famille. Fanfare, vélo smoothie, parcours vélo enfant, stand d'information, atelier réparation de vélo, il y aura une balade Euno vélo et visite de l'abbaye d'Agnan, vélo conférence. Donc pour plus d'enseignements, le 04 67 67 16 74, c'est le numéro de téléphone de la communauté de communes Vallée de l'Hérault. Juste avant l'horoscope, Moziman et Gaëtan Roussel avec ce remix là aussi de Help Myself, ça s'appelle Soon.

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1: Vous écoutez Radio Modem, il est 8h passé de 16 minutes, tout de suite l'horoscope présenté par Sylvie Thierry, bonjour.
2: Bonjour à tous. Alors, les planètes vont-elles jouer les troubles fêtes? Aujourd'hui, 16 septembre, nous fêtons Edith.
3: Eh bien, les béliers, ne vous emportez pas. Si une difficulté se présente, vous risquez de ne pas avoir le dernier mot.
2: Taureau, de belles influences planétaires vous apporteront la confiance en vous qui vous manque.
3: Gémeaux, débarrassez-vous de certains aspects du passé. Laissez donc place à la nouveauté.
2: Cancer, une nouvelle idée, un nouveau projet pourrait bien être à l'ordre du jour.
3: Les lions, vous devez revenir un peu sur terre, vous organiser, définir vos orientations, retrouver une certaine efficacité.
2: Vierge, la chance est avec vous, profitez pleinement de cette bonne période astrale.
3: Balance, ne vous dispersez pas, ne cédez pas aux impulsions, vous manquez de suite dans les idées.
2: Scorpion, l'amitié sera grande, vous pourrez compter sur le soutien d'un proche.
3: Vous êtes Sagittaire, vous allez pouvoir retrouver une efficacité au quotidien, retrouver des repères et vous dévouer à ceux que vous aimez.
2: Capricorne, prenez l'initiative de vous ouvrir aux autres pour créer des liens utiles.
3: Verseau, eh bien la roue tourne, une situation du passé pourrait bien refaire surface.
2: Enfin Poisson, aujourd'hui ne prenez rien ni personne au pied de la lettre, amusez-vous donc des situations. Bonne journée à tous, à demain, vous penserez bien entendu à fêter Renault.
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1: Il est 8h passé les 17 minutes et c'était l'horoscope que vous retrouverez bien sûr dès demain matin à partir de 7h15 et à 8h15. Nous continuons avec Vianney d'Oreille d'Étain et Ariana Grande sur Radio Lodev. Bonne matinée.

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Vianney avec Dor et DTS sur Radio Dev. Dans le cadre des journées européennes du patrimoine, vous avez ce week-end à Joncelles, samedi 19 et dimanche 20 septembre. Venez découvrir le charme d'un village hors du temps, son abbatiale, son cloître et ses magnifiques rues médiévales. Visite guidée de l'abbatiale du village. Rendez-vous donc à l'office de tourisme de Joncelles. N'hésitez pas, c'est gratuit et c'est ouvert à tous. Il y aura même le café qui vous sera offert. C'est organisé par l'association Patrimoine, Tradition et Culture de Joncelles. Vous avez de la méditation rituelle au cacao. Célébrer l'automne, l'arrivée de l'automne au bord du lac du Salagou ce dimanche 20 septembre de 14h à 18h avec Christophe Moulier. Alors pour tout renseignement, le 06 14 67 36 60. Cacao viendra épanouir vos cœurs, vos corps, guider vos cercles dans la joie du moment présent avec des chants, des silences et des partages. Juste avant le flash d'information de RFI, Tempercity avec Self-Aware.

0: 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Il est pile 8h30. Tout de suite, on retrouve le flash de Radio France Internationale.
1: RFI Matin, Andréane Mélard.
2: Une nouvelle étape dans l'escalade dans le conflit entre les rebelles houthis et l'Arabie Saoudite.
3: La coalition militaire qui soutient les forces gouvernementales yéménites accuse les insurgés chiites d'avoir franchi une ligne rouge, d'avoir lancé un drone vers la ville sainte de la Mecque. Un drone détruit par la défense saoudienne avant son entrée dans l'espace aérien. Les houthis, eux, démentent. Ils pointent un mensonge éculé qui, je cite, ne trompe personne, tandis que l'organisation de la coopération islamique basée dans la ville saoudienne de Jeddah, elle dénonce des attaques odieuses contre les lieux saints.
2: Un conflit, Nathalie, dont l'intensification inquiète en tout cas le Conseil de sécurité des Nations Unies.
3: Pour la troisième fois en 10 jours, les pays membres y ont consacré une réunion d'urgence avec la prise du détroit de Bab el-Mendeb par les Houthis. La sécurité maritime, déjà réduite à néant dans le détroit d'Ormuz, se retrouve à nouveau menacée. Les représentants du Yémen et de l'Arabie Saoudite invités à la réunion ont réclamé une réponse collective, mais sans résultat. À New York, Karine Otten.
4: Les diplomates onusiens ont à nouveau vu le début d'une guerre se dérouler sous leurs yeux, impuissants. Il y a 5 jours seulement, l'envoyé spécial de l'ONU au Yémen les prévenait que l'escalade entre Houthis et combattants soutenus par l'Arabie Saoudite était l'épisode le plus tendu depuis la signature de la trêve il y a 4 ans. Et là, le conflit a basculé. Les diplomates se sont retrouvés autour de la table, inquiets de ce nouveau foyer régional de conflit, inquiets aussi pour les 123 000 déplacés rien que ce mois-ci, inquiets enfin car depuis plusieurs mois, voire années, du personnel diplomatique et humanitaire est détenu. Si l'inquiétude est unanime, en revanche, les accusations contre l'Iran par un des Houthis ont été moins systématiques. La Russie s'est opposée hier à toute action précipitée contre Téhéran. Les pays occidentaux et les États-Unis surtout ont rappelé que les Iraniens violaient les résolutions du Conseil de sécurité en armant et finançant les Houthis au Yémen. La représentante américaine Jennifer Locheta.
5: Nous exigeons que la République islamique d'Iran mette fin à son soutien aux activités terroristes des Houthis. Ce conseil doit garder les yeux ouverts sur le fait que l'Iran soutienne ce conflit par l'armement, le financement et le pilotage des Houthis.
4: Le Conseil de sécurité n'a pu à nouveau que constater son impuissance à garantir la sécurité de la navigation internationale. Karine Otten, New York, RFI.
3: Et dans sa quête de soutien face aux rebelles chiites, le prince héritier saoudien était au Caire hier pour rencontrer le président égyptien. Mohamed Ben Salman et Abdel Fattah al-Sissi ont simplement signé une déclaration commune pour appeler à respecter la liberté de circulation des navires dans les détroits de Bab el-Mendeb et d'Ormuz.
2: Boucler le budget et faire des économies, c'est la priorité en France pour le Premier ministre.
3: Sébastien Lecornu, actuellement en mission dans l'objectif de faire adopter une loi de finances d'ici la fin de l'année, le tout sans augmenter les dépenses de l'État. Pour convaincre les forces politiques, le Premier ministre fait valoir que sans vote du budget, eh bien les moyens alloués à certaines priorités, comme la lutte contre les violences sexistes et sexuelles, seront forcément limités. Valérie Gasse.
2: Faire des économies sans sacrifier l'essentiel, c'est le message que Sébastien Lecornu tente de faire passer. D'abord, en rouvrant les fameuses lettres plafond envoyées à chaque ministre au moment de la construction du budget pour leur demander de réduire encore un peu plus les dépenses de l'État et de les maintenir hors défense au même niveau qu'en 2026. De la responsabilité, du courage, c'est ce que le chef du gouvernement demande aux ministres dont il envisage de réduire le salaire en vertu d'un devoir d'exemplarité. Dans le même temps, Sébastien Lecornu promet de consacrer 1,5 milliard à la lutte contre les violences sexistes et sexuelles pour mettre en œuvre les mesures contenues dans la loi intégrale réclamée après le viol et le meurtre de la petite Liana, une manière aussi d'envoyer un message aux parlementaires très soucieux de l'avenir de cette loi, alors même qu'il engage des consultations des groupes politiques sur les textes budgétaires. Car le Premier ministre espère réussir à faire adopter le budget malgré l'absence de majorité et la campagne présidentielle. Une ministre confirme que l'objectif est de trouver des compromis et garde espoir car elle l'affirme, les candidats ont envie qu'on fasse le sale boulot avant qu'ils arrivent, ça peut nous aider.
3: Valérie Gasse, chef du service politique de RFI.
2: Et puis enfin le chanteur Ed Sheeran en difficulté, c'est le moins qu'on puisse dire sur cette tournée américaine après le départ forcé du rappeur Macklemore qui en assurait la première partie.
3: Macklemore évincé pour avoir prononcé un message de soutien aux Palestiniens, ça n'a pas plu aux autres artistes qui participent à la tournée d'Ed Sheeran. Ils ont décidé par solidarité de claquer la porte. Parmi eux, Phineas, frère de la chanteuse Billie Eilish, ou encore les musiciens irlandais de Bayo Gou qui a accompagne Ed Sheeran sur scène. L'artiste assure lui que la décision d'écarter Macklemore a été prise par les promoteurs de sa tournée.
2: Nathalie Michet pour le journal.
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0: De retour sur Radio Lodev, c'était le flash de Radio France International. Prochain rendez-vous avec l'information, ce sera tout à l'heure à partir de 9h. Vous retrouverez le flash local. On continue juste avant les réclames avec Full Garden et Lemon Tree sur Radio Lodev. Bonne matinée à tous.

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Merci d'écouter Radio Lodève, c'était Clara Luciani. Allez, juste avant 9h, je prépare Céline Dion, on ne change pas. Et les Goulding avec Love Me Like You Do sur Radio Lodève. Bonne matinée à tous.

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1: Il est 9h.
2: Bonjour, bienvenue et merci d'écouter Radio Lodev. Il est pile 9h, tout de suite, le flash local présenté par Damien Sentès. Bonjour Damien.
3: Bonjour Cédric, bonjour à toutes et bonjour à tous. Le jeudi 24 septembre prochain se tiendra une nouvelle soirée dégustation et réseau organisée par le pôle de développement économique du Clermontais. C'est à la Pentéroltaise, année bien, que se tiendra cette nouvelle édition de rentrée dégustation et réseau. Pour rappel, c'est donc un concept pour créer du lien entre les entreprises du territoire. Ces dernières ont l'opportunité de développer leur réseau, leurs connaissances sur l'univers viticole autour d'une dégustation de 3 verres de vin, et pour l'occasion, et parce que le lieu s'y prête, ce ne sera pas du vin qui sera mis en bouche, mais plutôt de la bière. Et pour cette soirée dégustation et réseau, le thème abordé sera donc recruté autrement en Cœur d'Hérault, avec l'intervention de France Travail, l'AMLJ Cœur d'Hérault, ou encore Cap Emploi, ou bien la Croix-Rouge Insertion, un accueil qui se fera à partir de 19h pour une conférence suivie d'échanges. Alors les informations et les inscriptions se prennent directement auprès du service de développement économique du Clermontais. C'est entièrement gratuit, mais obligatoire en raison des places limitées. Le département recrute 29 jeunes volontaires en service civique, sensibiliser aux enjeux environnementaux, accompagner les publics fragilisés, faciliter l'accès à la culture et au numérique, contribuer à l'accueil des éroltés. Le département lance sa campagne de recrutement de volontaires en service civique pour l'année 2026-2027. 29 postes sont donc à pourvoir pour permettre à des jeunes de s'engager concrètement au service de leur territoire. Durant 8 mois, les volontaires prendront part aux actions menées par les services du département, contact des équipes des éroltés. Pour pouvoir candidater, les missions proposées sur l'ensemble du département sont à découvrir directement sur le site internet du département de l'Hérault, le www.hérault.fr. À Celle, la commune vient d'ouvrir son propre espace de coworking, la maison des entreprises, et donc le premier espace commun mis en place sur la commune. Il accueille déjà un photographe à l'année. Donc depuis le début de ce mois de septembre, un espace de coworking a ouvert ses portes, géré directement par la commune. Le lieu est pensé pour accueillir télétravailleurs, indépendants, entrepreneurs et professionnels de passage en zone rurale. L'objectif du projet est double. Il s'agit d'abord de proposer une solution concrète aux personnes qui souhaitent travailler à distance, aux indépendants, entrepreneurs et professionnels de passage sans nécessairement devoir se rendre dans une grande agglomération. Également, le coworking constitue un nouvel outil au service du développement économique et de la revitalisation de Celle. Et au-delà de la mise à disposition du bureau et d'une connexion internet, la commune souhaite créer à terme un lieu de rencontre et d'échange. L'espace est donc ouvert du lundi au vendredi de 9h à 18h. La réservation reste obligatoire et peut être effectuée directement en ligne. L'inauguration de ce nouveau lieu est prévue ce jeudi à 17h. Écomobilité, la communauté de communes du Clermontais vous prête des vélos assistance électrique depuis ce début de semaine et pendant un mois, depuis ce lundi jusqu'au 16 octobre. La communauté de communes vous prête gratuitement un vélo assistance électrique, alors qu'il peut en bénéficier les personnes majeures qui résident sur le Clermontais, qui disposent d'un local fermé pour pouvoir entreposer ce vélo de façon sécurisée, un prix qui dure 7 jours au maximum. Alors comment réserver? Vous pouvez réserver votre vélo électrique par téléphone au 09 71 00 29 31 ou bien par mail à l'adresse vae@cc-clermontais.fr. Un chèque de caution de 500 euros sera demandé lors du retrait de vélo électrique et restitué à son retour. Les retraits et les retours se font du lundi au vendredi sur rendez-vous uniquement au siège de la communauté de communes à Clermont-l'Hérault. L'équipe de coordination de la CPTS, c'est la communauté professionnelle territoriale de santé Centre-Hérault, revient avec une nouvelle action d'information et de sensibilisation à l'ODEV. Elle aura pour thème la santé du cœur et se déroulera le mardi 22 septembre prochain au pôle culturel Confluence, au programme de 16h30 jusqu'à 19h. Des stands avec des professionnels de santé sur la diététique, l'activité physique, les signes d'alerte, le tabac, la vaccination et la prévention du bien vieillir. Puis de 17h30 jusqu'à 18h15, ne manquez pas une conférence qui sera animée par le docteur Calvérac. Il est cardiologue à la retraite, c'est un accès libre et ouvert à tous.
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2: De retour sur Radio Le Dev et merci Damien. Prochain rendez-vous avec quelle information? Ce sera tout à l'heure à partir de 9h30. Vous retrouverez le flash de Radio France Internationale. Nous on poursuit avec la musique. Charlotte Cardin, tant pis pour elle. Et Katsai avec Gabriella sur Radio Le Dev. Bonne matinée à tous.

Merci d'écouter Radio Lodève. Vous avez des visites guidées et commentées. Visite guidée du château fort de Diou qui a été édifié entre le 12e et 17e siècle. Alors, des visites guidées tout au long de l'année. La visite est accompagnée par le propriétaire des lieux. De plus, elle est guidée par un parcours sonore qui diffuse des éléments historiques et architecturaux du monument lors du passage dans 6 stations. Donc, ça dure environ une heure. Pour tout renseignement et réservation, contactez le 07 84 32 90 30. Vous avez des visites guidées et commentées du four à chaud dans la Tour sur Orbe, unique en Occitanie. Venez découvrir cette usine de production de chaux du 19e siècle, récemment restaurée, protégée au titre des monuments historiques. Visite tout au long de l'année, même pour les groupes. Renseignements et inscriptions au 06 30 55 83 14. Et vous avez des visites guidées du village médiéval de Boussag, sur la commune de la Tour sur Orbe, et ses bâtiments inscrits au monument historique tout au long de l'année. Là aussi, pour les inscriptions et les renseignements, contactez le 06 21 71 65 53.

Merci d'écouter Radio Lodève. C'était Aya Nakamura avec Copine. Allez, on part du côté des cinémas de la région, voir les films à l'affiche de ce mercredi 16 septembre 2026. Le mercredi, vous le savez, c'est jour de sortie nationale dans les salles de ciné. On part tout d'abord du côté des cinémas. L'UTEVA de Lodève qui vous propose The Dog Star en VO, sous-titré à 20h30 ce soir. Salvation en VO, sous-titré interdit aux moins de 12 ans à 17h45. Les Héros du Louvre à 15h30. Rose en VO, sous-titré à 18h. La vie d'une femme à 15h30. Et La dernière patiente à 20h30 ce soir, direction le cinéma Alain René de Clermont-Léraud, qui lui vous propose The Dog Star à 15h30, Tombé du ciel à 13h30, un grand raccourci à 21h ce soir, et Oklahoma Honey en VO à 18h30, et direction Bédarieux avec le cinéma Jean-Claude Carrière de Bédarieux, qui vous propose ce mercredi La Frappe à 18h30, La vie d'une femme à 16h15, Les Héros du Louvre à 16h30, L'Invitation à 20h30, Marius et le Royaume des Mers, film d'animation à 14h30, Pressure à 14h30 là aussi, Resident Evil, interdit aux moins de 12 ans, à 14h30, 20h45, Si tu penses bien, à 18h45, 20h45, et Soudain, film dramatique, à 16h45, voilà ce qui vous attend du côté du cinéma de la région ce mercredi, et n'oubliez pas, hein, la chronique cinéma par ici, les sorties, c'est tout à l'heure à 11h15, rediffusée cet après-midi à 16h, et samedi à 10h30, et 14h30 sur votre radio locale. Nous continuons avec Alcé sur Radio Lodève.

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0: Merci d'écouter Radio Lodev. Il est 9h30. Tout de suite, on retrouve le flash de Radio France International.
1: RFI Matin, Andréane Mélard.
2: Une nouvelle étape dans l'escalade, dans le conflit entre les rebelles houthis et l'Arabie Saoudite.
3: La coalition militaire qui soutient les forces gouvernementales yéménites accuse les insurgés chiites d'avoir franchi une ligne rouge, d'avoir lancé un drone vers la ville sainte de la Mecque. Un drone détruit par la défense saoudienne avant son entrée dans l'espace aérien. Les houthis, eux, démentent. Ils pointent un mensonge éculé qui, je cite, ne trompe personne, tandis que l'organisation de la coopération islamique basée dans la ville saoudienne de Jeddah. Elle dénonce des attaques odieuses contre les lieux saints.
2: Un conflit, Nathalie, dont l'intensification inquiète en tout cas le Conseil de sécurité des Nations Unies.
3: Pour la troisième fois en 10 jours, les pays membres y ont consacré une réunion d'urgence avec la prise du détroit de Bab el-Mendeb par les Houthis. La sécurité maritime, déjà réduite à néant dans le détroit d'Ormuz, se retrouve à nouveau menacée. Les représentants du Yémen et de l'Arabie Saoudite invités à la réunion ont réclamé une réponse collective, mais sans résultat. À New York, Karine Otten.
4: Les diplomates onusiens ont à nouveau vu le début d'une guerre se dérouler sous leurs yeux, impuissants. Il y a 5 jours seulement, l'envoyé spécial de l'ONU au Yémen les prévenait que l'escalade entre Houthis et combattants soutenus par l'Arabie Saoudite était l'épisode le plus tendu depuis la signature de la trêve il y a 4 ans. Et là, le conflit a basculé. Les diplomates se sont retrouvés autour de la table, inquiets de ce nouveau foyer régional de conflit, inquiets aussi pour les 123 000 déplacés rien que ce mois-ci, inquiet enfin car depuis plusieurs mois, voire années, du personnel diplomatique et humanitaire est détenu. Si l'inquiétude est unanime, en revanche, les accusations contre l'Iran par un des Houthis ont été moins systématiques. La Russie s'est opposée hier à toute action précipitée contre Téhéran. Les pays occidentaux et les États-Unis surtout ont rappelé que les Iraniens violaient les résolutions du Conseil de sécurité en armant et finançant les Houthis au Yémen. La représentante américaine Jennifer Locetta.
5: Nous exigeons que la République islamique d'Iran mette fin à son soutien aux activités terroristes des Houthis. Ce Conseil doit garder les yeux ouverts sur le fait que l'Iran soutienne ce conflit par l'armement, le financement et le pilotage des Houthis.
4: Le Conseil de sécurité n'a pu à nouveau que constater son impuissance à garantir la sécurité de la navigation internationale. Karine Otten, New York, RFI.
3: Et dans sa quête de soutien face aux rebelles chiites, le prince héritier saoudien était au Caire hier pour rencontrer le président égyptien. Mohamed Ben Salman et Abdel Fattah al-Sissi ont simplement signé une déclaration commune pour appeler à respecter la liberté de circulation des navires dans les détroits de Bab el-Mendeb et d'Ormuz.
2: Boucler le budget et faire des économies, c'est la priorité en France pour le Premier ministre.
3: Sébastien Lecornu, actuellement en mission dans l'objectif de faire adopter une loi de finances d'ici la fin de l'année, le tout sans augmenter les dépenses de l'État. Pour convaincre les forces politiques, le Premier ministre fait valoir que sans vote du budget, eh bien les moyens alloués à certaines priorités, comme la lutte contre les violences sexistes et sexuelles, seront forcément limités. Valérie Gasse.
2: Faire des économies sans sacrifier l'essentiel, c'est le message que Sébastien Lecornu tente de faire passer. D'abord, en rouvrant les fameuses lettres plafond envoyées à chaque ministre au moment de la construction du budget pour leur demander de réduire encore un peu plus les dépenses de l'État et de les maintenir hors défense au même niveau qu'en 2026. De la responsabilité, du courage, c'est ce que le chef du gouvernement demande au ministre dont il envisage de réduire le salaire en vertu d'un devoir d'exemplarité. Dans le même temps, Sébastien Lecornu promet de consacrer 1,5 milliard à la lutte contre les violences sexistes et sexuelles pour mettre en œuvre les mesures contenues dans la loi intégrale réclamée après le viol et le meurtre de la petite Liana. Une manière aussi d'envoyer un message aux parlementaires très soucieux de l'avenir de cette loi, alors même qu'il engage des consultations des groupes politiques sur les textes budgétaires. Car le Premier ministre espère réussir à faire adopter le budget malgré l'absence de majorité et la campagne présidentielle. Une ministre confirme que l'objectif est de trouver des compromis et garde espoir car elle l'affirme, les candidats ont envie qu'on fasse le sale boulot avant qu'ils arrivent, ça peut nous aider.
3: Valérie Gasse, chef du service politique de RFI.
2: Et puis enfin le chanteur Ed Sheeran en difficulté, c'est le moins qu'on puisse dire sur cette tournée américaine après le départ forcé du rappeur Macklemore qui en assurait la première partie.
3: Macklemore évincé pour avoir prononcé un message de soutien aux Palestiniens, ça n'a pas plu aux autres artistes qui participent à la tournée d'Ed Sheeran. Ils ont décidé par solidarité de claquer la porte. Parmi eux, Phineas, frère de la chanteuse Billie Eilish, ou encore les musiciens irlandais de Bayo Gou qui accompagnent Ed Ed Sheeran sur scène. L'artiste assure lui que la décision d'écarter Macklemore a été prise par les promoteurs de sa tournée.
2: Nathalie Michet pour le journal.
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0: De retour sur Radio Dev, c'était le flash de Radio France International. Prochain rendez-vous avec l'information. Eh bien, ce sera tout à l'heure à partir de 10h. Vous retrouverez le flash local. Juste avant les réclames, on s'écoute Claudio Capeo avec Un homme debout et Katy Perry, California Girl. Bonne matinée à tous.
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Merci d'écouter Radio Lodev, c'était De Palmas sur la route. Et bien voilà, c'est terminé pour moi. N'oubliez pas, dans quelques minutes à 10h, le flash local présenté par Damien Saintès. À 10h midi, vous serez avec Anne Martinez pour la seconde et dernière partie de matinée. Moi, je vous retrouve dès cet après-midi à partir de 17h. On se quitte avec Kylie Minogue. Excellente journée à l'écoute de Radio Lodev. Surtout, prenez bien soin de vous et de vos proches. À cet après-midi 17h. Ciao, ciao.

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1: Il est 10h.
2: Bonjour à toutes, bonjour à tous et bienvenue sur Radio Lodev, précisément 10h, Anne pour vous accompagner pour cette deuxième partie de matinée sur Radio Lodev. Je vous propose à tous de passer une très très bonne journée à l'écoute de nos programmes et tout de suite je vous propose de retrouver le flash d'information locale avec Damien Saintès. Bonjour Damien.
3: Bonjour Anne, bonjour à toutes et bonjour à tous. Le département recrute 29 jeunes volontaires en service civique, sensibilisés aux enjeux environnementaux, accompagner des publics fragilisés, faciliter l'accès à la culture et au numérique ou encore contribuer à l'accueil des éroltés. Le département de l'Hérault lance donc sa campagne de recrutement de volontaires en service civique pour l'année 2026-2027. 29 postes sont donc à pourvoir pour permettre à ces jeunes de s'engager concrètement au service du territoire durant 8 mois. Les volontaires vont prendre part aux actions menées par les différents services du département et disséminées sur l'ensemble de l'Hérault au contact des équipes et des habitants. Pour candidater, les missions proposées sont donc à découvrir directement sur le site du département, le www.hérault.fr. Le jeudi 24 septembre prochain se tiendra la soirée dégustation et réseau organisée par le pôle de développement économique du Clermontais. C'est à la Pinte Héroltaise en Aibian que va se tenir cette nouvelle édition de rentrée. Pour rappel, dégustation et réseau, c'est donc un concept pour créer du lien entre les entreprises du territoire. Ces dernières ont l'opportunité de développer leur réseau et leurs connaissances sur l'univers viticole autour d'une dégustation. Pour l'occasion, ce n'est donc pas du vin mais de la bière qui sera mise en bouche. Et pour cette soirée dégustation et réseau, le thème abordé sera recruter autrement Cœur d'Hérault avec l'intervention de France Travail, de la MLJ Cœur Hérault, de Cap Emploi ou encore de la Croix-Rouge Insertion. Un accueil qui se fera à partir de 19h pour faire place ensuite à une conférence suivie d'échanges. Ça se passe le jeudi 24 septembre, donc de 19h à 21h. Et en raison des places limitées, l'inscription est gratuite mais obligatoire via le service de développement économique du Clermontais. À Celles, la commune vient d'ouvrir son propre espace de coworking, la maison des entreprises, et donc le premier espace commun mis en place sur la commune. Il accueille déjà une photographe à l'année. Depuis le début de ce mois de septembre, un espace de coworking a donc ouvert ses portes, géré directement par la commune. Le lieu est pensé pour accueillir télétravailleurs, indépendants, entrepreneurs et professionnels de passage en zone rurale. L'objectif du projet donc double. Il s'agit d'abord de proposer une solution concrète aux personnes qui souhaitent travailler à distance sans se rendre dans une grande agglomération. Également, le coworking constitue un nouvel outil au service du développement économique et de la revitalisation dans le cadre du projet plus large de la renaissance de Celles. Et au-delà de la mise à disposition d'un bureau et d'une connexion Internet, la commune souhaite créer à terme un vrai lieu de rencontre et d'échange. L'espace est donc ouvert du lundi au vendredi de 9h à 18h. La réservation est obligatoire. Elle peut être effectuée directement en ligne. Un espace qui sera officiellement inauguré demain soir à 17h. Écomobilité, la communauté de communes du Clermontais vous prête des vélos à assistance électrique depuis ce début de semaine. Et donc depuis lundi jusqu'au 16 octobre prochain, la communauté de communes vous prête gratuitement un vélo à assistance électrique. Ce dispositif s'inscrit dans la politique de mobilité portée par la communauté de communes qui développe et accompagne différentes solutions pour favoriser les déplacements les plus durables, accessibles et adaptés aux besoins des habitants de son territoire. Alors qui peut en bénéficier? Les personnes majeures qui résident sur le Clermontais, qui disposent d'un local fermé pour pouvoir entreposer leur vélo de façon sécurisée, un prêt qui dure au maximum 7 jours. Comment réserver auprès de la communauté de communes du Clermontais par téléphone au 09 71 00 29 31 ou bien par mail à l'adresse vae@cc-clermontais.fr. Un chèque de caution de 500€ vous sera demandé lors du retrait du vélo électrique puis restitué à son retour. Les retraits et les retours qui se font du lundi au vendredi sur rendez-vous uniquement au siège de la communauté de communes du Clermontais à l'espace Marcel Vidal à Clermont-Lérault.
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2: 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Merci Damien, c'était le flash d'information locale et on te retrouve tout à l'heure à 11h pour un nouveau rendez-vous. L'actualité ce sera aussi à 11h30 où vous retrouverez le flash de Radio France Internationale. À noter qu'à 10h15 vous retrouverez la rubrique des petites annonces et comme nous sommes mercredi, on retrouvera par ici les sorties à 11h15 avec Cédric et puis on retrouvera aussi Histoire Doc avec Martine. Martine Charry, ce sera à 12h40. Tout de suite, le point météo avant de retrouver la musique.
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2: Un ciel bleu sur une grande partie de la région, parfois voilé par endroits, à l'exception de la Lozère ou de petits cumulus bourgeonnes. Chez nous, les nuages sont quand même bien présents. Côté température, ce matin, on a noté une baisse des températures de 18 à 24 degrés sur la région et cet après-midi autour de 30 degrés sur notre territoire. Un temps légèrement plus instable n'est pas exclu en fin de journée, en particulier sur les Pyrénées orientales, avec le débat. Débordement d'orages jusqu'en plaine. Quelques foyers localisés pourraient également se former aux abords du massif central avant le retour d'une série de jours calmes dès jeudi. Donc peut-être un petit peu de pluie prévue aujourd'hui en fin de journée, mais c'est pas garanti. En tout cas, les nuages sont présents. Le ciel a du mal un petit peu à prendre sa place, mais les températures, le vent est présent, les températures sont en baisse, mais c'est encore très agréable. Côté musique, c'est Kansas que je vous propose d'écouter, ou encore Je t'aime Mélancolie. C'est avec Mylène Farmer. Bonne matinée à tous et bonne journée.

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1: Voici la rubrique des petites annonces. Kenya, chatte de 6 ans de couleur prédominante grise, blanche et beige sur le ventre, avec les yeux verts, craintive, pucée et stérilisée.

0: 48 49 26. Vends 6 chaises en chaîne de salle à manger pour 150 euros et un ventilateur à pied à 15 euros. Le tout au 06 26 16 01 33. On recherche et achète des poupées Tchouki en bon état de la marque GG des années 60-70. 06 14 54 80 04. Vends une moto Kawasaki 1000 cm cubes, contrôle technique OK, 19 000 km avec pneus neufs et poignées chauffantes, 7500 euros, 06 80 32 19 28. Vend un vélo pliable pour femmes pour 60 euros, 06 62 66 90 44. À vendre une bâche de piscine d'hiver, 8m60 sur 4m55 pour 250 euros. Vend horloge ancienne en bois plein, 200 euros. Un évier de cuisine en résine, 50 euros. Un radiateur à bain d'huile à 30 euros. Le tout, c'est à Belarga et c'est au 06 26 16 01 33. Voilà pour la rubrique des petites annonces. Un seul numéro pour passer vos petites annonces. Pour obtenir un renseignement sur les annonces diffusées, c'est le 04 67 44 27 34. Vos annonces, vous pouvez également nous les envoyer par mail à radiolodev@orange.fr. La rubrique des petites annonces, vous la retrouverez cet après-midi à 17h15 avec Cédric.
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Avec le Champ des Possibles et son atelier du mercredi, rendez-vous Quai Mégisserie à côté de la mosquée. Un atelier gratuit ouvert à tous avec aujourd'hui une balade au bord de la Soulondre pour apprendre à reconnaître et récolter les graines comestibles ou à semer chez soi. Retour au square Georges Brassens à Lodève et goûter juste après la balade. Voilà le rendez-vous que vous donne l'association Le Champ des Possibles sur Lodève. Et puis le lancement de saison du pôle culture de Clermont-l'Hérault avec le théâtre Le Sillon, la communauté de communes du Clermontais-Salagou-Cœur d'Hérault, vous propose dès ce samedi le lancement de cette saison culturelle avec l'équipe du pôle culturel, les officiels qui seront aussi là. Dès 16h30, Sillon dégusté, buvette, food truck et marché paysan sucré-salé au programme. 18h30, discours officiel et spectacle de cirque, les petites épopées par la compagnie Le Doux Supplice. Et puis vers 21h15, concert du groupe Deli Telli. Les équipes du Pôle Culture, Théâtre Le Sillon, Réseau des Bibliothèques et Services Patrimoine seront donc présentes pour échanger sur leur programmation respective dès 16h30. Entrée libre donc pour ce lancement de saison. Vous pouvez bien sûr aller voir les différents spectacles et faire connaissance avec les équipes du Pôle Culture de la communauté de communes du Clermontais et on aura l'occasion de vous présenter les différents spectacles. Je vous propose d'écouter Dido tout de suite, White Flag, c'est le titre que je vous propose d'écouter, puis juste après vous retrouverez le flash d'RFI.

0: Toujours à l'écoute de Radio Lodève, il est 10h30 et je vous propose de retrouver le flash de Radio France Internationale.
1: Nouvelle étape dans l'escalade dans le conflit entre les rebelles houthis et l'Arabie Saoudite.
2: La coalition militaire qui soutient les forces gouvernementales yéménites accuse les insurgés chiites d'avoir franchi une ligne rouge, d'avoir lancé un drone vers la ville sainte de la Mecque. Un drone détruit par la défense saoudienne avant son entrée dans l'espace aérien. Les houthis, eux, démentent. Ils pointent un mensonge éculé qui, je cite, ne trompe personne, tandis que l'organisation de la coopération islamique basée dans la ville saoudienne de Jeddah, elle dénonce des attaques odieuses contre les lieux saints.
1: Un conflit, Nathalie, dont l'intensification inquiète en tout cas le Conseil de sécurité des Nations Unies.
2: Pour la troisième fois en 10 jours, les pays membres y ont consacré une réunion d'urgence avec la prise du détroit de Bab el-Mendeb par les Houthis. La sécurité maritime, déjà réduite à néant dans le détroit d'Hormuz, se retrouve à nouveau menacée. Les représentants du Yémen et de l'Arabie Saoudite invités à la réunion ont réclamé une réponse collective, mais sans résultat. À New York, Karine Otten.
3: Les diplomates onusiens ont à nouveau vu le début d'une guerre se dérouler sous leurs yeux, impuissants. Il y a 5 jours seulement, l'envoyé spécial de l'ONU au Yémen les prévenait que l'escalade entre Houthis et combattants soutenus par l'Arabie Saoudite était l'épisode le plus tendu depuis la signature de la trêve il y a 4 ans. Et là, le conflit a basculé. Les diplomates se sont retrouvés autour de la table, inquiets de ce nouveau foyer régional de conflit, inquiets aussi pour les 123 000 déplacés rien que ce mois-ci, inquiets enfin car depuis plusieurs mois, voire années, du personnel diplomatique et humanitaire est détenu. Si l'inquiétude est unanime, en revanche, les accusations contre l'Iran par un des Houthis ont été moins systématiques. La Russie s'est opposée hier à toute action précipitée contre Téhéran. Les pays occidentaux et les États-Unis surtout ont rappelé que les Iraniens violaient les résolutions du Conseil de sécurité en armant et finançant les Houthis au Yémen. La représentante américaine Jennifer Locetta.
4: Nous exigeons que la République islamique d'Iran mette fin à son soutien aux activités terroristes des Houthis. Ce Conseil doit garder les yeux ouverts sur le fait que l'Iran soutienne ce conflit par l'armement, le financement et le pilotage des Houthis.
3: Le Conseil de sécurité n'a pu à nouveau que constater son impuissance à garantir la sécurité de la navigation internationale. Karine Otten, New York, RFI.
2: Et dans sa quête de soutien face aux rebelles chiites, le prince héritier saoudien était au Caire hier pour rencontrer le président égyptien. Mohamed Ben Salman et Abdel Fattah al-Sissi ont simplement signé une déclaration commune pour appeler à respecter la liberté de circulation des navires dans les détroits de Bab el-Mendeb et d'Hormuz.
1: Au Parlement européen, un discours très attendu aujourd'hui pour replacer l'Europe parmi les locomotives industrielles de la planète.
2: Discours sur l'état de l'Union que la chef de la Commission européenne va prononcer dans la matinée devant les eurodéputés à Strasbourg, avec des dossiers sensibles et stratégiques à l'ordre du jour, la défense, l'aide militaire à l'Ukraine, mais aussi donc l'accélération industrielle, volée au cœur d'un projet de loi dont les négociations se révèlent compliquées. Les barrières aux investissements étrangers contenues dans la première version du texte ont suscité, Aurélien de Vernois, une levée de bouclier.
5: Autant dire que la nouvelle mouture livrée début septembre par les co-rapporteurs du texte promet des luttes homériques au Parlement européen. Car cette version 2 va beaucoup plus loin. Interdiction par exemple pour des investisseurs étrangers de prendre plus de 49% des parts dans une entreprise classée comme stratégique, mais aussi durcissement drastique des conditions pour qu'un produit soit considéré comme « made in Europe ». Dans le viseur des rédacteurs, la Chine bien sûr, et parmi les priorités industrielles, l'acier, les technologies de transition écologique et surtout l'automobile. Les Allemands sont en train de changer d'avis, estime un proche du dossier, alors que la première version avait été accueillie avec scepticisme du côté de Berlin. Mais les difficultés de l'automobile allemande sont passées par là. Industrie aérospatiale, chimique, pharmaceutique, la liste des secteurs protégés devrait aussi s'allonger. Objectif que l'industrie représente 20% du PIB de l'Union en 2035 contre 14% aujourd'hui. Ambitieux, difficile, risqué même face aux mesures de rétorsion encourues. Ursula von der Leyen devra donc d'ores et déjà se montrer très convaincante ce mercredi.
0: Radio Lodève, votre radio. 10h passées de 35 minutes et c'était le flash de Radio France Internationale. Prochain rendez-vous avec l'actualité nationale et internationale tout à l'heure à 11h30. Puis pour l'actualité locale, rendez-vous à 11h précisément avec Damien Saintès.
6: Jusqu'au 16 octobre, la communauté de communes du Salagou-Cœur d'Hérault
0: dans le Clermontais, vous prête gratuitement un vélo à assistance électrique. Une solution concrète pour sensibiliser à une autre manière de se déplacer, moins polluante et meilleure pour la santé. Ce dispositif s'inscrit dans la politique de mobilité portée par la communauté de communes du Salagou-Cœur d'Hérault, qui développe et accompagne différentes solutions pour favoriser des déplacements plus durables, accessibles et adaptés aux besoins des habitants du territoire. Avec le vélo électrique, moins d'efforts et plus de vitesse. Économe en énergie, simple d'utilisation, confortable quelle que soit la route, ses avantages sont nombreux et grâce à l'assistance électrique, vous pourrez pédaler sur de plus longues distances. Qui peut donc bénéficier de ce prêt de vélo à assistance électrique? Les personnes majeures qui résident sur le territoire du Salagou-Cœur d'Hérault, dans le Clermontais, disposant d'un local fermé pour pouvoir entreposer le vélo de façon sécurisée. Le prêt dure 7 jours au maximum. Vous pouvez réserver votre vélo électrique en appelant le 09 71 00 29 31 ou par mail à vae@cc-clermontais.fr. Un chèque de caution de 500 euros sera demandé lors du retrait du vélo électrique et restitué à son retour. Les retraits et les retours se font du lundi au vendredi sur rendez-vous uniquement au siège de la communauté de communes Salagou-Cœur d'Hérault, 20 avenue Raymond Lacombe à Clermont-l'Hérault.

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cadre des Journées européennes du patrimoine dans le Clermontais, une découverte inédite jusqu'au château des Guillens est proposée. Balade, conte et sens par Emmanuel Guyot de la compagnie du 7e point. Emmanuel vous emmènera dans un parcours parsemé de contes, théâtre, lecture, expérience sensorielle à la découverte des patrimoines bâtis, naturels et immatériels de Clermont-Lyraud. Vous découvrirez les lieux inconnus et des histoires qui à coup sûr tisseront des liens entre vous avec ce qui vous relie ici en Méditerranée. Une proposition tout public, joyeuse et originale. Dimanche à 10h à Clermont-Lyraud, le lieu de rendez-vous vous sera donné à l'inscription. Il faut compter donc une distance de 2 km, niveau intermédiaire, pour cette balade de 2h30 environ. Et c'est gratuit, ça s'adresse à tous dès 8 ans. Prévoir eau, chapeau, chaussures de marche et pique-nique. Si vous souhaitez rester au château des Guillens, ensuite pour l'après-midi, réservation obligatoire en ligne ou à l'office de tourisme destination Salagou 04 67 96 23 86 www.destination-salagou.fr. Et puis, les Journées européennes du patrimoine, bien sûr, avec des animations du côté du musée de l'ODEF, différents ateliers, mais aussi la possibilité de visiter à deux reprises, 14h et 16h, la nouvelle exposition du musée qui sera inaugurée samedi matin. Les visites pour cette exposition, 14h et 16h, c'est pour samedi après-midi, puis tout un tas d'autres animations sont prévues au musée de l'ODEV tout au long du week-end pour ces journées du patrimoine.

Le fonds de dotation Cambas-Rojas lance un appel à projet pour l'attribution des derniers lots à réhabiliter à Celles, dans la vallée du Salagou. Confiés gratuitement pour 35 ans sous la forme d'un prêt à usage, ils sont destinés à accueillir des foyers souhaitant habiter et travailler à l'année dans le village. Les candidatures sont ouvertes jusqu'au 15 octobre. Celles est un village à l'histoire singulière, vidé de ses habitants en 1969 lors de l'expropriation liée à la construction du barrage du Salagou. Son hameau-bourg n'a finalement jamais été submergé. Il fait aujourd'hui l'objet d'un projet de réhabilitation pour redevenir un village vivant et habité à l'année, à l'abri de la spéculation foncière. Afin de sécuriser durablement le foncier, le fonds de dotation Cambas-Rojas a acquis auprès de la commune 11 lots destinés aux prêts à usage. Plusieurs ont déjà été attribués. Cet appel à projet ouvre aujourd'hui une nouvelle phase d'attribution. Le prêt à usage permet d'envisager une autre forme de propriété fondée sur l'usage du bien plutôt que sur sa valeur marchande. À Celles, les lots sont mis à disposition pour 35 ans. Le fonds de dotation en conserve la propriété, tandis que les habitants disposent de leur maison pour y vivre, travailler, la réhabiliter et l'entretenir. Les habitants ne peuvent ni revendre, ni sous-louer, ni hypothéquer leur maison. Ils ne peuvent donc pas tirer de plus-value de l'évolution du marché immobilier. En contrepartie, aucun loyer ni contribution financière mensuelle n'est demandé. Les lots nécessitent toutefois d'importants travaux. Leur réhabilitation et leur entretien sont pris en charge par les bénéficiaires en autoconstruction ou avec des artisans. Au terme du contrat, un rachat de l'amélioration du bien est prévu selon sa valeur d'usage. Pour faire de Celles un village vivant, habité et productif tout au long de l'année, chaque projet doit réunir plusieurs conditions. Faire du lot sa résidence principale et y habiter à l'année. Développer une activité professionnelle sur place par lot, non saisonnière, non directement liée au tourisme et respectueuse de l'environnement. Consacrer au moins un tiers de la surface du bâtiment à cette activité. Prendre en charge la réhabilitation du lot confié. Les projets de boutiques, cafés, restaurants, chambres d'hôtes ou gîtes ne sont pas éligibles. Les porteurs ou porteuses de projets agricoles peuvent également candidater. Une première présélection sera réalisée sur dossier. Les candidats retenus seront ensuite invités à visiter le village et à participer à une réunion d'information. Ils disposeront alors de 6 mois pour approfondir la faisabilité de la réhabilitation du lot et celle de leur activité économique avant la sélection définitive. Date limite de candidature le 15 octobre. Les informations détaillées et le formulaire de candidature sont disponibles sur cambasrojas.org. Vivre à Celles. Les candidatures doivent être déposées exclusivement au moyen du formulaire en ligne.

0: Sur Radio Lodaville, 11h passé de 13 minutes. Voici tout de suite la chronique cinéma par ici. Il est sorti une chronique que nous présente Cédric Rémy.
1: Bonjour, bienvenue et merci d'écouter Radio Lodev. Par ici, les sorties, c'est la chronique cinéma. Comme tous les mercredis, on se retrouve pour parler de l'actualité cinéma, des films qui sortent en ce mercredi 16 septembre 2026. On parle tout d'abord du film dramatique Si tu penses bien, un film de Géraldine Nakache avec Monia Chokri, Nils Schneider et Clémentine Célarier. Lorsque Gilles rencontre Jacques, leur amour est évident. Mais l'intensité des débuts laisse place à une relation où elle se sent de plus en plus enfermée jusqu'à perdre ses repères. On écoute la bande-annonce.
2: Jacques m'a toujours dit, je pense qu'il faut attendre la bonne, je pense qu'elle viendra au bon moment. Et comme tu sais, si tu penses bien,
3: il t'arrivera
2: que du bien. Mazal Tov.
3: Demain je te mets enceinte.
4: Je peux l'embrasser juste une minute.
5: Et bon, pourquoi
6: faut que tu te reposes, maman. Anna, elle est fatiguée. Ça suffit, Kay.
5: Juste sa maman.
7: Tu fais du mal à ton enfant. C'est mon enfant aussi, Gilles. Je préfère qu'elle bouffe du lait en poudre que tu la bousilles avec tes merdes.
6: Oh, tu pleures encore comme ça devant ma fille. Je te jure, je t'envoie à l'hôpital.
7: Une égoïste de merde.
2: S'il te plaît. Ça se dit Erad. Sa valeur numérique, c'est 13. C'est la même valeur numérique que le mot amour. Ça veut dire que c'est en faisant 1 qu'on peut s'aimer.
8: Comment je suis supposée faire 1, moi, avec quelqu'un qui supporte ni ma famille, ni mon travail, ni mes amis?
2: En faisant 1, Gilles, sans les autres.
8: Ma famille, mes parents, ça c'est les autres.
2: Pas d'histoire.
3: Tu manges, Gilles?
1: L'actualité cinéma, c'est le film d'action d'aventure Les Contrebandiers de Padraig McKinley avec Ethan Hawke, Russell Crowe et Julia Jones. Oregon, 1933. Après la mort de sa femme, Samuel Murphy est arraché à sa fille et envoyé dans un camp de travail impitoyable. Lorsqu'un surveillant sans scrupule lui promet la liberté contre une périlleuse mission de contrebande d'or, Murphy saisit sa seule chance de rentrer chez lui. Il s'embarque alors dans une expédition de tous les dangers au cœur d'une nature hostile où les trahisons se multiplient. On écoute la bande-annonce.
9: Un problème partagé, c'est plus qu'un demi-problème. Alors c'est quoi le problème?
10: Je suis ici. C'est ça mon problème. J'ai une fille. Dans un mois, elle sera pupille de l'État et candidate à l'adoption. Même avec les remises de peine, je suis encore là 6 mois.
9: J'ai un ami qui a besoin d'un petit coup de main. J'ai aucune confiance en ces charlots, mais toi je te fais confiance. T'acceptes ce travail éternel.

0: comme ça et tu vas voir.
1: Réveille-toi, vieux, qu'est-ce qu'on fait?
0: Je sais pas dans quelle équipe vous jouez tous les trois, mais c'est pas dans la mienne.
2: L'actualité cinéma, c'est la comédie L'Invitation, un film de et avec Olivia Wilde et Penelope Cruz. Angela et Joe invitent leur mystérieux nouveau voisin du dessus à dîner. La soirée va alors rapidement faire voler en éclats toutes leurs certitudes. On écoute la bande-annonce.
3: Bonsoir. Allez-y, entrez.
4: On est ravis de vous voir.
3: On est tellement contents de vous recevoir.
5: On attend du monde? On pourrait pas mettre des rideaux. J'aime pas qu'ils voient chez nous comme ça. Ce chemisier, il est joli. Il te va très bien.
3: Ah oui? Eh ben, tu pourrais me dire ça plus souvent.
5: Je les enlève? J'en ai rien à foutre que t'enlèves tes chaussures.
6: Pour moi, c'est sans gluten, sans lactose, sans viande, sans sucre.
5: Il y a un truc dont je voulais vous parler.
6: Il y a aussi un truc dont on avait très envie de vous parler. On se sent proche de vous. Il y a un lien très fort entre nous quatre.
3: C'est si gentil, merci.
5: Ouais.
3: Oh, dis merci, Joe.
5: Merci, merci. C'est très flatteur.
1: Y croire. Je retiens ce que j'ai dit. On devrait inviter des gens plus souvent.
6: On a un genre de petit jeu entre nous.
1: Ils se foutent littéralement de nous.
7: On voulait seulement voir l'appartement.
1: Pourquoi j'ai l'impression d'être le seul à ne rien comprendre?
5: Juste pour être sûr. Toi, elle et moi.
6: Oui.
5: Moi aussi.
6: Oui, toi aussi. Ah.
2: Et bien voilà en gros pour l'actualité cinéma de ce mercredi 16 septembre 2026. À la semaine prochaine.
8: Voilà pour la chronique cinéma. Par ici, il est sorti une chronique que vous pourrez retrouver cet après-midi à 16h. On va faire une petite pause et on retrouvera Christophe Maé juste après ça.
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La médiathèque tiers-lieu Georgette Milhaud à Saint-Maurice-Navacelle accueille vendredi dès 19h Elisabeth Bayon, Léon Maillet, Christian Rouquayrol, Robert Calazel, Thierry Castelbou, Chantal Alvernias, Romain Galtier, Sophie Sutra, Jérémy Baume et Didier Gomez pour une rencontre entre les anciens et anciennes de la lutte du Larzac et de jeunes éleveuses du territoire, le tout animé par Sophia Pavanini et ponctué d'interludes musicaux et poétiques. Buvettes et stands de petite restauration seront ouverts à partir de 21h. Pensez à réserver votre place. 07 43 69 24 84. Dans le cadre des Journées européennes du patrimoine, Louise de Paysarbres à Lodève vous propose une balade pour rencontrer nos arbres et arbustes lodévois. Au gré des questions, vous pourrez découvrir des anecdotes sur les usages anciens des ligneux méditerranéens et apprendre à les reconnaître, prévoir de bonnes chaussures, haut et chapeau, parcours avec un peu de dénivelé. Rendez-vous à 16h, place du Grand Soleil à Lodève. Réservation et info, louise.daviron@paysarbres.org. Et puis, pour la rentrée de l'association Terre en Partage, outre les ateliers réguliers du mardi et jeudi ou du mercredi, la plus grande table du monde sera organisée dimanche. Partager la table et le repas pendant les Journées européennes du patrimoine au parc municipal de Lodève, derrière la fontaine du parc. Deux options possibles. Dès 10h, apporter un légume pour préparer ensemble des salades et garnitures de pizza, ou à partir de midi avec un plat à partager ou des garnitures préparées. L'association Terre Contact sera aussi là avec son four à pizza, la plus grande table du monde, d'une installation d'Yvan Loiseau. C'est dimanche à Lodève, derrière la fontaine du parc municipal. Four à pizza, venez avec vos garnitures. Et à 10h, l'atelier cuisine avec vos ingrédients. Midi, repas, amenez votre plat à partager. Inscription souhaitée pour l'atelier 06 46 21 64 19. C'est proposé par l'association Terre en Partage de Lodève avec la contribution de la Botiga, le Champ des Possibles, la Compagnie des Jeux, la Grande Passoire, le Pays Cœur d'Hérault, le collectif SSA Lodévois-Larzac et l'association Terre au Contact. 3 minutes avec Tous Unis et le Pouvoir des Fleurs. Et juste après, vous retrouverez le flash d'RFI.

0: 7h30 précisément sur Radio Lodev et voici le flash de Radio France Internationale.
1: Étape dans l'escalade dans le conflit entre les rebelles houthis et l'Arabie Saoudite.
2: La coalition militaire qui soutient les forces gouvernementales yéménites accuse les insurgés chiites d'avoir franchi une ligne rouge, d'avoir lancé un drone vers la ville sainte de la Mecque. Un drone détruit par la défense saoudienne avant son entrée dans l'espace aérien. Les houthis, eux, démentent. Ils pointent un mensonge éculé qui, je cite, ne trompe personne, tandis que l'organisation de la coopération islamique basée dans la ville saoudienne de Jeddah. Elle dénonce des attaques odieuses contre les lieux saints.
1: Un conflit, Nathalie, dont l'intensification inquiète en tout cas le Conseil de sécurité des Nations Unies.
2: Pour la troisième fois en 10 jours, les pays membres y ont consacré une réunion d'urgence avec la prise du détroit de Bab el-Mandeb par les Houthis. La sécurité maritime, déjà réduite à néant dans le détroit d'Ormuz, se retrouve à nouveau menacée. Les représentants du Yémen et de l'Arabie Saoudite invités à la réunion ont réclamé une réponse collective, mais sans résultat. À New York, Karine Otten.
3: Les diplomates onusiens ont à nouveau vu le début d'une guerre se dérouler sous leurs yeux, impuissants. Il y a 5 jours seulement, l'envoyé spécial de l'ONU au Yémen les prévenait que l'escalade entre Houthis et combattants soutenus par l'Arabie Saoudite était l'épisode le plus tendu depuis la signature de la trêve il y a 4 ans. Et là, le conflit a basculé. Les diplomates se sont retrouvés autour de la table, inquiets de ce nouveau foyer régional de conflit, inquiets aussi pour les 123 000 déplacés rien que ce mois-ci, inquiets enfin car depuis plusieurs mois, voire années, du personnel diplomatique et humanitaire est détenu. Si l'inquiétude est unanime, en revanche, les accusations contre l'Iran par un des Houthis ont été moins systématiques. La Russie s'est opposée hier à toute action précipitée contre Téhéran. Les pays occidentaux et les États-Unis surtout ont rappelé que les Iraniens violaient les résolutions du Conseil de sécurité en armant et finançant les Houthis au Yémen. La représentante américaine Jennifer Locetta.
4: Nous exigeons que la République islamique d'Iran mette fin à son soutien aux activités terroristes des Houthis. Ce Conseil doit garder les yeux ouverts sur le fait que l'Iran soutienne ce conflit par l'armement, le financement et le pilotage des Houthis.
3: Le Conseil de sécurité n'a pu à nouveau que constater son impuissance à garantir la sécurité de la navigation internationale. Karine Otten, New York, RFI.
2: Et dans sa quête de soutien face aux rebelles chiites, le prince héritier saoudien était au Caire hier pour rencontrer le président égyptien. Mohamed Ben Salman et Abdel Fattah al-Sissi ont simplement signé une déclaration commune pour appeler à respecter la liberté de circulation des navires dans les détroits de Bab el-Mandeb et d'Ormuz.
1: Au Parlement européen, un discours très attendu aujourd'hui pour replacer l'Europe parmi les locomotives industrielles de la planète.
2: Discours sur l'état de l'Union que la chef de la Commission européenne va prononcer dans la matinée devant les eurodéputés à Strasbourg avec des dossiers sensibles et stratégiques à l'ordre du jour, la défense, l'aide militaire à l'Ukraine, mais aussi donc l'accélération industrielle volée au cœur d'un projet de loi dont les négociations se révèlent compliquées. Les barrières aux investissements étrangers contenues dans la première version du textes ont suscité, Aurélien de Vernois, une levée de bouclier.
5: Autant dire que la nouvelle mouture livrée début septembre par les co-rapporteurs du texte promet des luttes homériques au Parlement européen. Car cette version 2 va beaucoup plus loin. Interdiction par exemple pour des investisseurs étrangers de prendre plus de 49% des parts dans une entreprise classée comme stratégique, mais aussi durcissement drastique des conditions pour qu'un produit soit considéré comme « made in Europe ». Dans le viseur des rédacteurs, la Chine bien sûr, et parmi les priorités industrielles, l'acier, les technologies de transition écologique et surtout l'automobile. Les Allemands sont en train de changer d'avis, estime un proche du dossier, alors que la première version avait été accueillie avec scepticisme du côté de Berlin. Mais les difficultés de l'automobile allemande sont passées par là. Industrie aérospatiale, chimique, pharmaceutique, la liste des secteurs protégés devrait aussi s'allonger. Objectif que l'industrie représente 20% du PIB de l'Union en 2035 contre 14% aujourd'hui. Ambitieux, difficile, risqué même face aux mesures de rétorsion encourues, Ursula von der Leyen devra donc d'ores et déjà se montrer très convaincante ce mercredi.
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0: 11h passées de 35 minutes et c'était le flash d'RFI. Le journal, vous le retrouverez tout à l'heure à 12h30. Le sujet info local, c'est à midi. Atelier stage de sculpture et modelage d'argile pour les adultes et les enfants avec Solveig Lafitte, c'est à Lodève, au 2200 route de Montpellier. Le cours d'essai est gratuit. Mettre les mains dans la terre, toucher la matière, revenir à du concret, retrouver le plaisir simple et la joie de créer, se ressourcer dans une activité apaisante. L'argile est malléable et accueille nos mains avec beaucoup de souplesse. L'artiste propose une création libre et accompagnée, modelage ou sculpture plus élaborée en fonction de vos envies. Elle vous guide dans la réalisation de vos projets. Vous bénéficierez de conseils techniques et artistiques afin de concrétiser vos inspirations et goûter ainsi aux joies de la création. Les ateliers pour les adultes, c'est le lundi, le mardi, le mercredi. Pour les enfants à partir de 7 ans, le mercredi. Atelier parents-enfants, le mercredi également, matin de 10h à midi. Et pour tout renseignement, Solveig Lafitte se tient à votre disposition au 06 87 88 13 62. Vous pouvez aller voir comment ça se passe et sachez que le premier cours, le cours d'essai, est totalement gratuit.

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découverte musicale aujourd'hui, c'est Deli Telly. Les années 60, les années 70, à revivre avec ce groupe, avec Arthur Bacon, Saint-Échant, Tassos Tislavakos, Bouzouki, électrique et chant, Christophe Caripidis, basse, et François Rossi à la batterie. Au printemps 2020, en plein confinement, le constat parut soudain évident. Toute ville méditerranéenne qui se respecte se doit d'héberger au sein d'un club de Lely. Cette danse libre, lascive, énergique, présente depuis toujours de la Grèce au Levant. Deli Telly prêche avec une subtile dose de mélodrame méditerranéen, un déhanchement collectif, sensuel, solaire et insouciant sur les pistes de danse du reste du monde. Bouzouki électrisé, son d'orgue psychédélique, duo basse, batterie inoptique et chaloupé font revivre les chansons des années 60 et 70, les chansons grecques. Dans leur premier clip, ils reprennent Boom Pam, une chanson du célèbre et sulfureux Harrison, composé à l'origine par Parnos Gavala sur une terrasse de Marseille. Le jour se transforme en nuit blanche, kitsch années 60 et déhanchement virevoltant. Deli Telly, le son des années 60-70, du son grec, c'est tout de suite pour notre découverte musicale. On l'écoute avec Tsao Tsao.

Voilà pour ce titre Tsao Tsao de Deli Telli, interprété en français et en grec. Ce groupe en découverte musicale aujourd'hui, groupe qui donnera un concert, on en parlait tout à l'heure en début d'émission, dans le cadre du lancement de saison du pôle culture à Husclas d'Hérault, place de la mairie, ce samedi 19 septembre à 21h15, le concert de Deli Telli que l'on vient d'écouter. La musique à venir avant de retrouver à midi le sujet info avec Damien Saintès. À 12h30, vous retrouverez le journal d'RFI suivi de la chronique Histoire d'Oc avec Martine Charrier. À 12h40, tout de suite, c'est le groupe Les Rita Mitsuko. Vous savez que Catherine Ringer nous a quittés hier, célèbre voix des Rita Mitsuko. Elle nous a quittés à l'âge de 68 ans des suites d'une maladie, cancer foudroyant. C'était lundi. Voilà Catherine Ringer qui avait fondé avec son acolyte de toujours, son compagnon Fred Chichin, le groupe de rock des Rita Mitsuko au début des années 80. Vous vous en souvenez probablement. Ils ont été propulsés sur le devant de la scène avec des titres comme Marcia Baila, que je vais vous faire écouter maintenant, et C'est comme ça. Fred Chichin est lui décédé en 2007. Petit hommage donc à Catherine Ringer avec les Rita Mitsuko et Marcia Baila, avant de retrouver les informations, le sujet info sur Radio Lodève.

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1: Il est midi.

0: Bonjour à toutes et bonjour à tous. Les journées européennes du patrimoine reviennent ce week-end et c'est notamment le cas en Lodévoie et Larzac du 17 au 20 septembre avec de nombreuses animations, activités, lieux à découvrir autour de l'histoire et du patrimoine du Lodévoie et Larzac. On écoute justement dans un premier temps Frédéric Roig, président de cette communauté de communes du Lodévoie et Larzac qui coordonne ces journées européennes du patrimoine sur son territoire. On va parler notamment des pépites comme l'apothicairerie de l'hôpital de Lodève. Ensuite, on entendra également le maire de cette commune de Lodève, Claude Lahatep, qui reviendra également sur cette apothicairie située dans cet hôpital et plus largement sur le patrimoine.
1: Le patrimoine, c'est nos racines, c'est notre ADN et c'est parfois ce où on passe devant pendant des années ou des jours. Alors on y a vécu, on y a grandi, on le voit et donc c'est l'occasion aux journées du patrimoine de le mettre en lumière et de dire que ben voilà, on a cette richesse, on fait un rayonnement vers l'extérieur et à d'autres territoires, de dire ben venez voir nos bâtiments, nos pharmacies, voilà. Et donc ici, à l'hôpital, cette pharmacie, elle est exceptionnelle. Elle est quasiment pas unique parce que bien évidemment il y a quelques autres endroits où mais elle est exceptionnelle dans son état de conservation, dans son histoire, dans l'histoire de l'hôpital de Lodève, et d'être là aujourd'hui, c'est le moyen pour ces journées du patrimoine de montrer la beauté, la richesse, l'attractivité, l'histoire et cette volonté qu'on a de faire que l'histoire elle se répète et que notre hôpital irait et qui soient attractifs et qu'on y ait des médecins, voilà, etc. Et c'est super important pour la communauté de communes, pour le territoire, pour les communes de la communauté de communes, pour la ville de Lodève de faire rayonner ça. Donc il y a effectivement un programme très dense et très complet sur l'ensemble du territoire, hein, des animations à Rocordon, à Soubesse, à Soumont, à Saint-Étienne-de-Gourgas, à Saint-Pierre-de-la-Fage, à la Vaquerie, à Saint-Maurice de Navacelles, des belvédères, le moulin à vent, le temple, les ramines, voilà, beaucoup de choses, des expositions, beaucoup d'animations au travers de marchés, voilà, de ce qui fait notre richesse, bien évidemment le géoparc, le musée, et toute une série dans les communes de la communauté de communes de visites et de découvertes exceptionnelles qui sont au programme de ces journées européennes du patrimoine.
0: Oui, parce que j'imagine que même de manière plus large, finalement, quand on est président de la communauté de communes, l'idée, alors, c'est de développer économiquement ce territoire et ça passe justement par le tourisme et le tourisme à travers le patrimoine. Enfin, voilà, c'est une vraie valeur ajoutée à ce territoire, son histoire.
1: Oui, c'est cohérent et complémentaire, c'est-à-dire que c'est des éléments un peu indirects qui contribuent au développement économique, à l'attractivité, à la richesse de ce qu'on dit souvent, la qualité de vie, le bien vivre, la richesse du Lodévoie-Larzac, le poumon vert, l'environnement, voilà, qui est l'ADN de notre territoire, mais le nôtre tout simplement, des habitants du Lodévoie et Larzac, et ça c'est fondamental de le remettre en perspective au travers de ces journées du patrimoine qui sont un point d'orgue de l'année, mais ce patrimoine il est parfois pas ouvert au public et que c'est des occasions exceptionnelles. Je pense à la caserne Fouque par exemple, qui fera partie d'un certain nombre de visites, ou bien évidemment c'est une caserne militaire et donc c'est pas une auberge espagnole, si je peux me permettre cette expression, et donc on n'y rentre pas, et là ce sera l'occasion d'aller découvrir ce patrimoine exceptionnel. Et puis d'autres lieux qui sont des lieux où on peut accéder en faisant de la randonnée ou en allant se promener dans les villages ou dans le territoire et ici dans la ville de Lodève.
0: J'en reviens à cette apothicairerie, l'idée voilà, c'est de pas regarder uniquement vers le passé mais c'est de continuer à essayer de faire vivre ce lieu, de le faire découvrir, enfin voilà, de se tourner aussi vers le futur.
1: Oui, cultiver des partenariats, porter à connaissance que ça existe, que c'est là, parce que c'est souvent méconnu et que c'est aussi ce qui nous permet de bâtir le rayonnement de Lodève et du Lodévoie-Larzac, des partenariats avec la fac de pharmacie à Montpellier, des partenariats avec le musée Fabre, des partenariats avec la fac de médecine, et et tout simplement d'utiliser ce que le passé nous a légué pour construire demain et un projet de superbe pour le territoire.
0: Claude Lahatèbe, alors on vient de le voir là avec la visite de l'apothicairerie qui appartient à cet hôpital. Donc vous êtes le président du conseil de surveillance. Il y a les journées du patrimoine qui arrivent. Des pépites à l'Audève, ça ne manque pas, notamment cette apothicairerie.
2: Oui, effectivement. Et on a eu une chance d'avoir un trésor toujours au sein du centre-bourg de l'Audève, qui va nous permettre par la suite de continuer à faire visiter, à faire découvrir. Comme je le dis souvent, il faut communiquer et faire venir les personnes de l'extérieur pour qu'ils découvrent notre patrimoine et notre richesse.
0: Justement, c'est important voilà, de mettre à l'honneur le patrimoine sur cette ville de l'Audève. On connaît son histoire riche, enfin voilà, ça fait partie du développement aussi économique, finalement, à travers le tourisme autour du patrimoine, de son histoire.
2: Plus que jamais, la culture, elle doit être présente et elle est présente. Moi, je viens d'arriver, il faut que je prenne mes marques, mais il est certain que tout le monde me sollicite, tout le monde s'interroge à savoir si la culture est au cœur de nos pensées, de mon travail. Ben, je peux rassurer que la culture fait partie intégrale de notre programme et bien sûr, il faut que je prenne mes marques pour que je puisse avancer, communiquer. Parce que tout est en place. Il suffit juste de continuer à le faire vivre.
0: Pour en revenir à cette apothicairerie, voilà, elle est située au sein de cet hôpital de l'Audève. L'idée, c'est finalement, voilà, c'est de continuer à promouvoir. C'est vrai que c'est une des pépites, comme on nous l'a présenté dans l'Audève, cette apothicairerie qui est quand même dans un lieu fermé. C'est une manière aussi de mettre l'hôpital sur le devant de la scène de manière positive.
2: Ben, le positif, tout à l'heure, je disais qu'il y avait beaucoup d'urnes avec, des médicaments. Je souhaiterais que cette visite nous permette de trouver un remède pour pouvoir aller soigner notre hôpital, puisque, sans jeu de mots, elle est un peu malade, mais on va trouver le médicament qui permettra de soigner notre hôpital. Savoir quand même que aujourd'hui, tel que c'est présenté, et c'est un sujet que j'aimerais qu'on mette en place, c'est de le théâtraliser de manière à ce qu'on puisse animer, apporter d'autres éléments. Alors, comme je disais à Monsieur Trier, c'est joli, c'est beau, mais ça manque de vie. C'est un petit peu à mon goût aseptisé. Il faut juste le faire revivre.
0: Les journées européennes du patrimoine du 17 au 20 septembre prochain. Le programme complet est à retrouver notamment directement sur le site internet de l'Office de tourisme du Lodévois et l'Arzac.

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2: Voilà pour le sujet info avec Damien Sentès à retrouver ce soir à 19h sur Radio Lodève au moment de la tranche information. La musique à venir, c'est Superbus et c'est Kyo.

Nouveaux horaires pour le point d'accès numérique à l'Odève à la sous-préfecture. Le point d'accès numérique de la sous-préfecture de l'Odève adopte donc de nouveaux horaires du lundi au mercredi de 8h30 à 12h30 et de 14h à 17h. Le vendredi uniquement le matin de 8h30 à 12h30 et c'est fermé le jeudi. Vous pouvez vous présenter avec ou sans rendez-vous. Les prises de rendez-vous assurent toutefois une prise en charge prioritaire avec le médiateur du point numérique. Pour les rendez-vous, par téléphone aux horaires d'ouverture 04 67 88 34 21.

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Modernes, confortables et pratiques, elles existent aujourd'hui dans de nombreux modèles conçus pour faciliter leur entretien et leur utilisation au quotidien. Pour toute information, n'hésitez pas à contacter le syndicat Centre-Héros.

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Tout au long de ce mois de septembre, TADAM se teste gratuitement dans la vallée de l'Hérault. TADAM facilite les déplacements des habitants de la vallée de l'Hérault depuis 2024. Ce service de transport à la demande, mis en place par la communauté de communes Vallée de l'Hérault en partenariat avec la région Occitanie, est assuré par Alsys Group et dessert les 28 communes du territoire de la vallée de l'Hérault. À l'occasion du mois de la mobilité, les trajets TADAM sont gratuits pendant tout le mois de septembre. Une bonne occasion de découvrir le service, de l'essayer et peut-être de l'adopter pour certains déplacements du quotidien. Le principe est simple. Il suffit de réserver son trajet la veille auprès de la centrale de réservation au 0 805 60 81 00. L'usager choisit son point d'arrêt dans son village et le minibus vient le chercher pour l'amener vers Gignac ou Saint-André-de-Sangonis. Deux pôles qui regroupent commerce, services et connexions avec les lignes de bus régionales LIO. Habituellement, le trajet coûte 2 euros avec la correspondance LIO incluse. Pour ce mois de septembre, il est exceptionnellement gratuit. TADAM, c'est une bonne solution pour ceux qui ont besoin de se déplacer, une solution pour les déplacements du quotidien. Depuis mai 2026, la Maison du Tourisme et des Mobilités, située au pôle d'échange multimodal de Gignac, rassemble également les services dédiés à la mobilité et accompagne les habitants dans leurs déplacements, qu'il s'agisse de TADAM, d'autopartage, de location de vélo ou encore des autres solutions de mobilité proposées sur le territoire de la Vallée de l'Hérault.

0: Look avec The Roxette hein, sur Radio Lodève. Il est l'heure maintenant de retrouver, il est midi passé de 30 minutes, le journal de Radio France Internationale, suivi de la chronique Histoire Doc avec Martine Charrier. Midi 30, le journal, Histoire Doc, midi 40 pour continuer cette émission. Écoutez Radio Lodève, il est midi 30 et voici le journal de Radio France Internationale.
1: Nathalie Michet.
2: À la une, les rebelles houthis du Yémen accusés d'avoir lancé un drone en direction de la Mecque. Face à eux, l'Arabie Saoudite peine à briser son isolement, bien que concernée elle aussi par la prise du détroit de Bab el-Mendeb, l'Égypte reste en retrait. La visite du prince héritier saoudien au Caire ce mardi n'a débouché sur aucune annonce d'intervention. À une semaine d'une rencontre au sommet à Washington entre les présidents chinois et américains, le chef de la diplomatie iranienne attendue à Pékin ce mercredi. Une occasion potentielle pour la Chine de faire passer des messages en vue d'une désescalade dans le détroit d'Ormuz. Et puis nous irons également en République démocratique du Congo où l'opposition accuse le pouvoir de lui avoir tendu un guet-apens. La manifestation de ce mardi à Kinshasa a tourné court entre affrontements et tirs de gaz lacrymogène. Alors que l'escalade militaire se poursuit entre les insurgés houthis du Yémen et l'Arabie Saoudite, les rebelles démentent avoir ciblé la Mecque. La coalition militaire emmenée par Riyad assure elle avoir détruit un drone lancé vers la ville sainte de l'islam avant qu'il n'entre dans l'espace aérien. Une attaque odieuse a rapidement réagi l'organisation de la coopération islamique qui siège dans la ville saoudienne de Jeddah. L'Arabie Saoudite en quête de soutien face aux insurgés chiites, nouveau maître du détroit de Bab el-Mendeb, vital aux exportations de pétrole de Riyad. Lors de leur rencontre au Caire ce mardi, le prince héritier Mohamed Ben Salman et le président égyptien Abdel Fattah al-Sissi ont appelé de concert à garantir la liberté et la sécurité de la navigation dans le détroit de Bab el-Mendeb, mais aussi dans le détroit d'Ormuz, verrouillé lui par Téhéran. En revanche, aucune annonce d'intervention de la part de l'Égypte. Pour Jean-Paul Gonem, chercheur associé à l'IRI, l'Institut de Relations Internationales et Stratégiques, Riyad risque de rester isolé.
3: Je crois que ces efforts sont stériles, bien que l'Égypte soit touchée dans ses fonctions vitales, parce que le trafic en mer Rouge passe par le canal de Suez, mais je ne pense pas que l'Égypte s'engagera dans un conflit. L'Égypte a été traumatisée par ces guerres en 67, en 73, parce que l'Égypte a une amère expérience de la guerre du Yémen dans les années 60. Et puis les Américains ont clairement signifié qu'ils ne voulaient pas s'engager. C'est Trump qui l'a dit à MBS. La Turquie a des bases en Somalie, elle a une présence dans la Corne de l'Afrique, ils sont bien gardés d'intervenir. Même dans le Golfe, hein, parce que je ne pense pas que les Émiriens les aideront. Ils ont été chassés du sud Yémen par les Saoudiens. Je crois qu'ils ne peuvent compter que sur eux-mêmes. S'ils ne peuvent pas exporter par la mer Rouge, ils seront étranglés, quoi. Il y a 5 ou 6 millions de barils qui transitent par jour par le port de Yanbu.
2: Jean-Paul Gonem de l'Institut des Relations Internationales et Stratégiques. Et ce matin, les États-Unis demandent à leurs ressortissants d'éviter de se rendre en Arabie Saoudite. Cet avis diffusé par l'ambassade des États-Unis dans le pays évoque le risque que des drones et des missiles iraniens visent les intérêts américains. L'Iran, où l'agence de presse officielle IRNA évoque des explosions dans le détroit d'Ormuz au large de l'île de Kesh, mais elle ne donne pas de précision sur l'origine exacte des déflagrations. C'est dans ce contexte en tout cas que le ministre iranien des Affaires étrangères, Abbas Araghchi, se rend ce mercredi à Pékin. Il y retrouvera Wang Yi, son homologue chinois. Une visite qui intervient juste avant la rencontre à Washington la semaine prochaine entre Xi Jinping et Donald Trump. Pour l'Iran, Mélissa Barra, la Chine a peut-être ici un rôle à jouer.
4: Deux jours avant son voyage à Pékin, Abbas Araghchi avait rappelé la ligne dure de Téhéran. Téhéran, le détroit d'Ormuz restera fermé tant que Washington ne respectera pas ses engagements du mémorandum d'Islamabad signé en juin dernier. Les négociations stagnent et la Chine veut promouvoir la désescalade. C'est en tout cas ce qu'elle a plaidé au dernier sommet des BRICS. Si Xi Jinping est reçu à Washington dans une semaine, c'est qu'un canal de dialogue avec Donald Trump a été ouvert, l'occasion pour Pékin de se repositionner comme un facilitateur alternatif, neutre en tout cas en apparence. Téhéran prépare aussi une telle rencontre. Araghchi et le chef de la diplomatie chinoise Wang Yi ont échangé ces derniers mois en Chine, mais aussi au Kyrgyzstan et en Inde. Car le prolongement d'un conflit n'est pas souhaitable. Il y a des enjeux stratégiques tant pour Téhéran que pour Pékin autour du détroit d'Ormuz, à commencer par les secousses des marchés énergétiques. La Chine est le premier acheteur de pétrole iranien et ne veut pas provoquer une rupture avec Washington, autre grand partenaire commercial.
2: Les précisions de Mélissa Barra. En République démocratique du Congo, la colère de l'opposition après les échauffourées survenues ce mardi lors de la manifestation à Kinshasa contre le projet de révision de la Constitution. Le défilé qui avait été autorisé a tourné court en raison d'affrontements devant le siège du parti présidentiel. Dispersés par les tirs de gaz lacrymogène des forces de l'ordre, les protestataires n'ont donc pas pu arriver à destination, à proximité du Palais du Peuple, là où les parlementaires faisaient leur rentrée. Et la plateforme d'opposition C64 dénonce un guet-apens. À Kinshasa, Pauline Azidi.
5: Le peuple congolais a dit oui à l'appel de la C64 pour aller jusqu'au niveau du Parlement, pour dire non aux honorables députés, pour les rappeler leur mission, qui est de parler pour le peuple, pour que la RDC reste et indivisible.
6: Comme John, ils étaient motivés et déterminés, les militants de C64, lorsque le cortège s'est mis en marche le long du boulevard Lumumba. Un défilé encadré par les forces de l'ordre, dont le calme a été troublé par une série de détonations. Le cortège s'est alors retrouvé bloqué au niveau de la 10e rue, en face du siège de l'UDPS, le parti présidentiel. Les opposants accusent les forces du progrès, une milice considérée comme proche du pouvoir, de les avoir attaqués sans que la police ne les protège. La manifestation a été dispersée et les militants croisés un peu plus tard se disaient alors très en colère.
7: Vous voyez, nous sommes dans un régime de la tyrannie et de la dictature. Nous sommes venus pacifiquement, sans armes. Regardez ce que M. Tshilombo a fait.
8: Nous sommes venus ici pour manifester, pour dire que nous, des Congolais, nous sommes contre les changements de la Constitution. Nous empêchons de manifester. Or, c'est constitutionnel. La manifestation publique est constitutionnelle. Mais M. Tshisekedi, il nous empêchait de manifester notre mécontentement face à ces changements de la Constitution.
6: Les leaders de l'opposition réclament que toute la lumière soit faite sur ce qu'ils qualifient de guet-apens. Pauline Azidi, Kinshasa, RFI.
2: Des restrictions de visa aux États-Unis à l'encontre de certains Sud-Africains. Le gouvernement de Donald Trump vise les responsables, je cite, de discrimination raciale à l'encontre des Afrikaners blancs. Des accusations de persécution formulées à maintes reprises par le président américain et rejetées par les autorités à Pretoria. Lui non plus n'est pas en odeur de sainteté auprès de Donald Trump. En pleine crise commerciale avec les États-Unis, le premier ministre canadien va être reçu en invité d'honneur ce mercredi au Parlement européen de Strasbourg, là où la présidente de la Commission européenne, Ursula von der Leyen, doit prononcer son discours sur l'état de l'Union. Un des terroristes des attentats du 13 novembre 2015 en France pourrait bientôt être libéré. Mohamed Bakali, considéré comme le logisticien de ces attaques de Paris et Saint-Denis, qui avait fait 130 morts et plus de 400 blessés, condamné en 2022 à 30 ans de prison par la justice française. Il a ensuite été transféré en Belgique. Et comme la loi belge ne prévoyait pas à l'époque des faits de période de sûreté, eh bien il peut aujourd'hui demander un aménagement de peine. S'il avait été incarcéré en France, ça n'aurait pas été possible. Arthur Desnouveau fait partie des victimes et des rescapés des attentats et il est en colère.
9: La réalité, c'est qu'on a fait un procès en France qui a duré 10 mois, dont tout le monde a compris le verdict, les accusés n'ont pas fait appel, et on se retrouve avec un accusé qui a pris 30 ans et qui peut être libéré au bout de 11 ans par l'État belge. On se demande si on s'est moqué de nous à l'époque, on se demande pourquoi est-ce que maintenant on revient sur une décision qui a été prise après un processus aussi clair et précis. Là, il bénéficie d'un rabotage de la peine par des Belges et d'un régime de réduction de peine pour bonne conduite en prison, qui qui ne s'appliquerait pas en France, mais que les Belges ont décidé d'appliquer de la manière la plus stricte à son avantage. La vraie question que ça pose, c'est celle de la réponse européenne aux terroristes. Les djihadistes choisissent l'endroit où ils s'implantent parce que la police y est faible, parce que les services de renseignement y sont faibles et parce que la justice y est faible. Et donc ils profitent de nos dissensions sur la manière de répondre au terrorisme pour préparer au mieux leurs attentats. Et on en a encore une illustration. C'est à se poser la question de savoir si la Belgique est un partenaire fiable dans la lutte contre le terrorisme.
2: Arthur Desnouveaux, rescapé des attentats du 13 novembre 2015 en France, il répondait à Vasile Damian. Un dernier match pour une vraie fête d'adieu entre Lionel Messi et l'Argentine. Contre toute attente, le footballeur, désormais retraité à l'international, a été sélectionné pour jouer la rencontre amicale du 6 octobre à Buenos Aires contre le Bénin. La fédération argentine explique vouloir honorer l'octuple Ballon d'Or.
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0: C'était le journal de Radio France Internationale. Il est midi passé de 40 minutes et voici tout de suite la chronique Histoire d'Oc, une chronique présentée par Martine Charrier.

Quand le ciel tombe sur Orgueil. Les habitants d'Orgueil, petite commune rurale, tranquille, au sud du Tarn-et-Garonne, à 15 km de Montauban, n'imaginaient certainement pas être témoins d'un phénomène extraterrestre. Nous sommes le 14 mai 1864. Il est plus de 20 heures et le soleil décline à l'horizon tout doucement. À ce moment-là, la plupart des habitants sont chez eux. Ils ont fini de dîner et les animaux sont soignés pour la nuit. Tout est calme, il fait bon. Et après une longue journée de labeur, avant d'aller dormir, on prend la fraîcheur et on va s'installer sur les chaises devant les maisons. Quand soudain, une vive traînée lumineuse fend le ciel de la région, mais pas seulement, car même s'il ne dure que quelques secondes, ce phénomène étrange est observé jusque dans le nord de la France et même au-delà des Pyrénées. Une météorite effectue un arc de cercle allant du nord-ouest au sud-est. Le globe de feu fait une entrée tonitruante dans la campagne tarnaise et ses multiples fragments retombent avec fracas à l'ouest du village d'Orgueil. Ce corps céleste illumine l'horizon et en se désintégrant, il libère des dizaines de pierres météorites fumantes. Éberlués, les habitants se précipitent pour les ramasser, mais bien sûr, une fois celle-ci refroidie. Au moment de la chute, un fermier ramène sa vache à l'étable. Il a la frayeur de sa vie et manque s'évanouir. Et comme je viens de le dire, sa chute est vue par des milliers de personnes du nord de la France au nord de l'Espagne. L'ampleur du phénomène mobilise toutes les autorités locales, le maire, le préfet et les scientifiques. Aussi, de nombreux témoignages arrivent. Ils décrivent plus ou moins clairement la situation et racontent comment ce bolide venu de l'espace a explosé dans un immense fracas. Ils sont largement publiés dans les journaux locaux et intéressent particulièrement les scientifiques. Les réactions sont rapides, ainsi les témoignages sont recueillis, des fragments sont ramassés, les comptes rendus sont rassemblés et environ 14 kilos de pierres sont expédiés à Paris pour y être étudiés. 9 jours après la chute de la météorite, accompagné du chimiste François Stanislas Close, l'éminent géologue Gabriel Auguste Daubré et en même temps responsable des collections de météorites du Muséum parisien, présente l'une des pierres noires devant ses confrères de l'Académie des sciences et fait part de ses premières conclusions. Les deux scientifiques démontrent que la pierre est riche en matière organique. La roche s'avère très friable et elle est recouverte d'une croûte dure. Cependant, ce qui frappe les chercheurs, c'est sa couleur sombre, qui peut s'expliquer par la fusion lors de son entrée dans l'atmosphère, déterminée à environ 70 km d'altitude. Elle a effectué une traînée lumineuse dans le ciel de France, et cette traînée est évaluée à environ 150 km à son entrée atmosphérique et sa vitesse a été estimée à 20 km par seconde, ce qui est une vitesse typique d'une météorite. Des fragments de cette météorite ont été envoyés dans le monde entier pour servir de nombreuses études scientifiques comme l'étude de la composition du Soleil et plus généralement celle de l'univers avant la naissance du système solaire.

Les analyses réalisées par les plus grands chimistes du 19e siècle révèlent une forte teneur en matière organique, semblable à de la tourbe terrestre ou de la lignite étant une roche intermédiaire entre la tourbe et la houille. Les composés à plus de 60% de carbone, de 30% d'oxygène et d'environ 6% d'hydrogène et une faible teneur en minéraux insolites. Cette correspondance entre la matière organique venue de l'espace et celle présente sur Terre, issue de la décomposition de la matière vivante, surprend et mobilise les scientifiques. Le phénomène attise les imaginations et de nouvelles explications intersidérales sont avancées, comme par exemple, certains passionnés d'astronomie pensent que c'est la preuve qu'il existe d'autres mondes et une mystérieuse vie au-delà du système solaire. Le sujet fait toujours débat. Après tout ce retentissement et toutes ces annonces, le grand chimiste Louis Pasteur décide d'analyser à son tour les roches en question. Mais les résultats de son étude ne sont pas probants. Il dit qu'il ne trouve rien de concluant. Les conclusions de 1864 ont été regroupées et comparées. Cependant, jugé plus tôt, c'est surprenant. La science moderne a pu reconstituer la trajectoire de cet objet céleste exceptionnel et a établi son origine cométaire au-delà de l'orbite de la planète Jupiter. Ce qui est encore plus étonnant, c'est que sa composition chimique est similaire à celle du Soleil. Mais, pas de conclusion hâtive, cela n'en fait pas pour autant un fragment de l'astre solaire. La météorite d'orgueil interpelle toujours, même au XXIe siècle. Dès le départ, dès son arrivée sur Terre, si j'ose dire, des fragments ont été envoyés vers les plus grands musées pour y être étudiés. Une pierre de 10 cm de diamètre est conservée au Muséum d'histoire naturelle de Paris. Deux fragments sont conservés à Londres et à New York. Mais le plus bel échantillon, le plus beau spécimen, est exposé au Muséum d'histoire naturelle de Montauban. On dit qu'elle contient des diamants et des traces d'acides aminés. En 2001, la météorite d'orgueil a été présentée lors d'une exposition itinérante sur les diamants. La commune a érigé en 2002 un premier monument à l'entrée du village, au milieu d'un rond-point. Un deuxième monument, commémorant la chute de la météorite, est érigé de l'autre côté du village, pour célébrer le centenaire de la chute de la pierre céleste. 162 ans plus tard, les pierres tombées du ciel sur la commune d'Orgueil attirent toujours les touristes et suscitent beaucoup d'intérêt.

Voilà qui termine cette chronique Histoire Doc, la chronique présentée donc par Martine Charrier, aujourd'hui quand le ciel tombe sur Orcueil. Le thème de cette chronique que vous retrouverez ce soir à 19h10, juste après le sujet info. Il est maintenant l'heure pour moi de vous quitter. L'émission se termine, on approche de 13h. À 13h dans le MAG que vous retrouverez aussi ce soir à 19h30, on va parler des journées européennes du patrimoine avec les animations proposées par l'association Résurgence sur Bédarieux. C'est à 13h et 19h30. Cet après-midi, vous serez en compagnie de Cédric Rémy à 17h. Ce soir, ne manquez pas la rencontre d'auteurs de la librairie Un Point Entré de l'Odève, rencontre du festival du 13 juin avec Elia Marini pour son livre Le ciel, la mauvaise. Le rendez-vous c'est ce soir à 20h sur Radio L'Odève. Et puis moi je vous retrouve demain à 10h pour une toute nouvelle émission sur Radio L'Odève. Très très bonne journée à tous.

Bonjour à toutes, bonjour à tous. Il est précisément 13h et voici le MAG. Dans le MAG, aujourd'hui, nous allons parler des Journées européennes du patrimoine. Elles auront lieu ce week-end et à Bédarieux, l'association Résurgence animera ces deux journées, samedi et dimanche. Un programme copieux, le samedi, des animations autour de la bauxite, avec le matin à 9h au départ de l'office de tourisme, une visite des sites autour de Bédarieux. L'après-midi à 16h, Roger Contreras sera présent. Il expose en ce moment à l'espace d'art contemporain de Bédarieux. Il sera présent pour commenter son exposition. Vous pourrez retrouver la projection du film Les Gueules Rouges qui aura lieu à 17h30 et qui permettra à tous de découvrir la vie et les témoignages des mineurs de bauxite. Certains seront d'ailleurs présents. Le tout aura lieu à l'espace d'art contemporain de Bédarieux le samedi. Puis le dimanche tournera autour de Bédarieux avec le matin à 10h une promenade dans les rues de Bédarieux au départ de l'espace d'art contemporain. Et l'après-midi à 17h, l'association Résurgence présentera l'ouvrage Bédarieux, histoire de rue. Un livre qui va sûrement susciter de l'intérêt. Pour nous présenter ces deux journées, Jean Lavastre, le président de l'association Résurgence de Bédarieux, et Jean-Luc Pastre qui a assuré le suivi de la production de ce livre Bédarieux, histoire de rue, dont on va parler dans cette émission, une émission proposée par Marie-Hélène Lavastre.

0: Jean Lavastre, vous êtes le président de l'association Résurgence de Bédarieux. Vous êtes aussi par ailleurs délégué de la Fondation du patrimoine de l'Hérault. Votre association Résurgence va être très présente pendant les journées européennes du patrimoine qui auront lieu les 19 et 20 septembre. Alors, le samedi, vous faites une journée tout autour de la bauxite et le dimanche autour de Bédarieux puisque vous allez présenter un livre. Alors, on va d'abord commencer par la journée du samedi. Le samedi, qu'est-ce qui va se passer? Ça tourne autour de la bauxite. La bauxite est dans tous ses états.
1: Voilà. Alors, nous avons rebondi sur une thématique départementale, puisqu'en fait, le département a créé le géoparc. Et la bauxite de Bédarieux s'inscrit tout à fait dans cette thématique, puisqu'il s'agit de roches qui étaient présentes depuis des millénaires sur le territoire. Donc, en fait, les sites bauxite ont été exploités pendant des années, entre 1903 et 1974, sur Bédarieux. Et en fait, il y a actuellement des vestiges de cette exploitation. Donc nous avons décidé, à Résurgence, de mettre en valeur ces sites. Nous en organisons donc une balade qui s'adresse à tous les bédariciens et les visiteurs le samedi matin, à partir de 9h, au départ de l'Office du tourisme. Nous faisons donc une balade en covoiturage pour découvrir les sites bauxitiques et bien évidemment les vestiges, puisqu'il y a des vestiges, notamment une ancienne gare de départ des wagons de bauxite qui partaient jusqu'à la gare vieille. Donc cette découverte est essentielle, puisqu'en fait, elle concerne quand même l'histoire de Bédarieux. Il y a eu 400 mineurs qui ont travaillé sur les bauxites entre 1903 et 1974. Et c'est important de parler de cette époque-là.
0: Donc, alors, ça veut dire qu'à 9h du matin, ceux qui sont intéressés par cette visite des sites de bauxite ont rendez-vous devant l'office de tourisme et que vous partirez sur les sites qui sont aux alentours de Bédarieux.
1: Voilà, alors nous allons faire du covoiturage. D'abord, nous allons aller jusqu'à Carlincas, puis nous allons aller à la Brogne, nous allons aller donc tous les sites qui présentent un intérêt par un côté visuel. On voit en effet comment la bauxite a été exploitée. Bien évidemment, alors ce sont aujourd'hui des zones un peu improbables, puisqu'il n'y a pas eu de réhabilitation des paysages, mais nous espérons un jour que les autorités fassent des parcours de découverte avec des sentiers balisés.
0: L'après-midi, alors on peut dire la bauxite dans tous ses états, puisque Roger Contreras expose à l'espace d'art contemporain de Bédarieux. On l'a d'ailleurs eu déjà à notre micro. Il présente ses œuvres et là, vous allez être aussi avec lui dans l'après-midi.
1: Oui, parce qu'en fait, Roger Contreras, c'est un homme authentique, c'est-à-dire que son père était mineur de bauxite. Il s'est imprégné de cette culture, parce qu'en fait, c'est une véritable culture. On le découvre après dans le film « L'Eagle Rouge ». Donc c'est une véritable culture, et il a fait ce qu'on appelle une trace, c'est-à-dire qu'il est parti de l'histoire de son père, de ce qu'il a intégré, et il a donc ensuite matérialisé ça sur des tableaux. Il a utilisé le matériau qui était la bauxite, il a utilisé la peinture, il a fait une prestation remarquable que déjà les bédariciens ont pu découvrir lors du vernissage le 11 septembre. Et là, on va refaire une lecture des œuvres de Roger Contreras qui sont à la fois des tableaux, mais aussi des mobiles, parce qu'en fait, faut pas oublier qu'avec la bauxite, on fait de l'aluminium, et de l'aluminium, on arrive à faire des modules.
0: Oui, c'est très beau d'ailleurs, il faut venir. Alors, après, et toujours au même endroit, toujours à l'espace d'art contemporain, il y aura un film, L'Eagle Rouge, un film que Résurgence a produit il y a déjà quelques années, qui a toujours eu du succès quand il est passé, et que là, vous reproposez.
1: Voilà, alors on le repropose avec peut-être un plus, c'est-à-dire qu'on a invité des anciens mineurs qui sont encore en vie, mais il y en a, qu'on a pu voir dernièrement sur FR3 d'ailleurs. Et donc ces mineurs vont témoigner, vont échanger avec le public, parce que la bauxite à Bédarieux, c'était quelque chose de fort. La population bédaricienne a été vraiment imprégnée, c'est le cas de dire, de la bauxite, puisque il y a encore un vestige, c'est la salle Achille Bex qui était précédemment les bains douches, et les mineurs de bauxite qui descendaient des mines prenaient la douche à la salle Bex.
0: Alors, on va passer à la journée du dimanche. On va interviewer Jean-Luc Pastre, qui a été un peu le coordonnateur du bouquin. Vous sortez un livre sur les rues de Bédarieux. Vous êtes habitué à Résurgence à faire des bouquins, ça sera le combien ?
1: Ben oui, on est habitué, surtout que là, on rebondit sur une existence. C'est-à-dire qu'il y a Guy Chauvet qui a travaillé pendant plusieurs années sur les rues de Bédarieux. Et il a eu la gentillesse de nous rejoindre pour partager ses connaissances. Et là, nous éditons un ouvrage qui n'a pas de prétention, mais il reprend... Toutes les rues de Bédarieux sont photographiées, et avec à côté un texte. Et ça va être un bonheur, parce que beaucoup de Bédariciens, je pense, vont être présents à cet après-midi, puisque ça, la présentation, c'est dimanche 20 septembre à 17h. Et à ce moment-là, on va pouvoir échanger avec... aussi bien les écrivains du bouquin que sont Jean-Luc Pastre et les membres de Résurgence, et Guy Chauvet, qui est un peu à l'initiative de cette collecte d'informations et de documents historiques.
0: Alors, des journées européennes du patrimoine dense pour Résurgence, et avec toute votre équipe, vous allez être présents et vous invitez les Bédariciens, mais aussi ceux de Grand Orbe et puis les auditeurs de Radio Lodève à venir vous rejoindre. Donc le samedi 9h, c'est le top départ de la matinée devant l'office de tourisme. Ensuite, l'après-midi, Roger Contreras qui parlera de ses œuvres à l'espace de l'art contemporain. Dans la foulée, le film Les Gueules Rouges. Et puis le dimanche 20 septembre, dès 10h, départ pour une promenade dans les rues de Bédarieux. Donc ça sera in situ, comme on pourra parler des rues de Bédarieux, où on relèvera les traces des célébrités de la ville. Et puis ensuite, l'après-midi à 17h, présentation de l'ouvrage, toujours à l'espace d'art contemporain.
1: Alors cet ouvrage, bien sûr, il va être mis en vente, puisque... tel est l'objet de l'opération. On a collecté des informations, on a édité un ouvrage sur les rues de Bédarieux, comme on avait édité un ouvrage sur la résistance et les résistants. Et je pense que les Bédariciens sont friands de ce genre de documents, parce qu'en fait, c'est la mémoire qui est remise à plat et remise à disposition.
0: Jean-Luc Pastre, nous allons parler d'un livre qui va passionner les Bédariciens, mais pas que, parce qu'effectivement, ça peut donner une idée à d'autres communes de faire la même chose. Bédarieux, histoire de rue. Jean-Luc Pastre, donc vous êtes trésorier de Résurgence, vous êtes président aussi de l'Étoile ferroviaire des Hauts-Cantons, vous avez un musée sur les trains, c'est-à-dire à Bédarieux, et aussi sur la photographie. Et là, c'est vous qui avez coordonné un petit peu, on va dire, la parution de ce livre qui a été écrit, et les photos sont aussi de Guy Chauvet. Pourquoi Résurgence s'est lancée dans une telle opération ?
2: Eh bien, parce que le document nous a intéressés, le document que, lorsqu'on a eu connaissance de ce document, et on a décidé de l'éditer, puisqu'on avait l'expérience avec le bouquin qu'on a sorti l'an dernier sur les résistances, de l'édition de bouquins, donc on l'a fait.
0: Comment vous avez travaillé avec Guy Chauvet ? Alors Guy Chauvet, on le connaît comme président de la botanique, comme historien, comme de toute façon un homme de culture, qui est généreux aussi, puisqu'il a donné ses textes et ses photos. Comment vous avez travaillé avec lui ?
2: Mais en fait, il nous a donné quartier libre. Guy nous a dit, vous faites ce que vous voulez, prenez mon texte, prenez les photos et vous faites ce que vous voulez. Voilà, on a travaillé sans lui.
0: Alors si on l'ouvre, on s'aperçoit qu'il y a à peu près toutes les rues de Bédarieux, la rue de la Carrière, la rue du Cosse, la rue du Centre, la rue Cimentée, la rue d'Août, la médiathèque Max Crouquet, l'avenue de la Bétarou. Comment vous avez fait pour organiser tout ça ?
2: Alors le document de Guy était, disons, dans un ordre alphabétique, tandis que là, on a essayé de restructurer quartier par quartier. En se basant sur les quartiers traditionnels de Bédarieux. D'abord, c'est les quartiers de la ville, le quartier du Faubourg, le quartier de la Plaine, le quartier du Château, et etc., jusqu'au Cosse et jusqu'au hameau particulier, comme la Bastide ou comme Saint-Raphaël. Voilà. Donc, c'est organisé quartier par quartier. Pour chaque quartier, on a mis un plan avec des numéros pour repérer toutes les voies, les rues, les places de ce quartier.
0: Alors vous, quand vous êtes tombé, quand Guy Chauvet donc, a apporté à Résurgence ces textes, ces photos, ça vous a interpellé, ça vous a intéressé?
2: Ah ben, ça nous a intéressé, oui, c'est sûr, parce qu'il y a beaucoup de choses à apprendre hein, sur l'histoire de Bédarieux, puisque chaque rue, il y a une histoire, si possible, dans la mesure... Donc, il y a, par exemple, les noms anciens sont cités, des rues, et puis, dans la mesure du possible, l'histoire de la rue.
0: Comment vous avez fait à Résurgence pour travailler? Vous avez fait une équipe pour s'occuper de la parution de ce livre? Vous avez travaillé tout seul?
2: Alors, on a travaillé, pour le texte, on a travaillé à plusieurs, c'est-à-dire... plusieurs relecteurs pour corriger ou amender toutes les erreurs, les oublis, etc. Donc on a fait ça à plusieurs.
0: Si par exemple je vous dis la rue Jacquard.
2: Ben, Jacquard, c'est les métiers à tisser, donc qui sont venus à Bédarieux au 19e siècle et qui, certains disent que c'est... les événements de, par exemple, de 1851 seraient un peu dus à ça, parce que les ouvriers qui ont été appelés, les ouvriers normands qui venaient de la ville d'Elbeuf et qui savaient utiliser ces métiers, ont été attirés à Bédarieux pour apprendre aux ouvriers à travailler avec les métiers jacquards. Et donc, ils ont insufflé dans la population de Bédarieux des idées sociales de gauche, quoi. Un peu, ça a influencé le climat politique de la ville.
0: Déjà, à l'époque. Donc, ça veut dire que c'était lié, parce qu'à Bédarieux, il y avait beaucoup d'usines qui tournaient autour du textile. Donc, c'était lié vraiment à cette industrie.
2: Voilà, complètement, oui. Le quartier Saint-Louis fait référence... au textile, plusieurs noms de rues.
0: D'ailleurs, on peut retrouver l'impasse des Aiguilles aussi, tout à fait lié.
2: Oui, c'est ailleurs, oui. La rue des Tisserands, etc.
0: L'impasse de la Filature. Donc, est-ce que vous croyez que les Bédariciens d'aujourd'hui vont pouvoir retrouver l'histoire de leur rue là-dedans?
2: Ah ben, comme ils y sont toutes, et que chaque rue a une... au moins quelques lignes d'histoire, ils pourront toujours trouver quelque chose, oui.
0: Guy Chauvet vous a donné le texte, les photos, vous les avez relues et relues. Vous avez surtout aussi, vous vous êtes consacré à la mise en page.
2: Et oui, parce que pour éditer, il faut faire la mise en page, c'est-à-dire disposer le texte, les images, les illustrations, de manière agréable à lire et facile à lire. Donc c'est pas toujours évident, parce que il faut éviter de couper les textes d'une page à l'autre. Il faut que les photos rentrent avec le texte. Voilà, donc ça demande beaucoup de temps, en fait. C'est pas difficile, mais ça demande du temps.
0: C'est un travail de composition. Alors, ce livre, puisque c'est un livre, là, il est broché, je l'ai devant les yeux, vous allez... le présenter le dimanche des journées du patrimoine. Comment ça va se passer?
2: Alors, ça va se passer par une présentation au public à 17h, le dimanche. Donc. Mais ça sera précédé le matin par une promenade dans Bédarieux à la découverte des rues de Bédarieux. En fait, on fera cette promenade essentiellement dans le quartier Saint-Louis, qui est un des quartiers les plus anciens de Bédarieux et qui est intéressant puisque on va partir de l'espace culturel. Donc ça a plus de sens de parcourir ce quartier-là.
0: Pendant l'été, c'est une balade qui a déjà été proposée, donc plutôt pour les touristes. Donc cette fois-ci, c'est plutôt pour les Bédariciens.
2: Oui, mais on n'a jamais fait cette balade autour du quartier Saint-Louis. C'est la première fois, en fait. Les autres fois, on fait le centre-ville. Donc là, on sort du centre-ville.
0: Donc c'est une nouveauté. Donc tous ceux qui ont fait les balades l'été peuvent revenir, ils verront d'autres lieux et ils entendront d'autres noms aussi.
2: Exactement, oui, oui. En particulier l'Hospice Saint-Louis, la gendarmerie, l'ancienne gendarmerie, on va évoquer les événements de 1851. Voilà, les filiatures, justement, qui sont là.
0: On parlerait de Noé Bissabartomieu, de l'abbé Tarroux et de tous ces gens-là.
2: Alors, l'abbé Tarroux, oui, puisque on aurait sûr. Par contre, Noémie Bertrandmieux, non, ne fait pas partie du circuit.
0: Ah oui, c'est vrai, ça sera l'hôpital. Alors, donc, ça, c'est une balade qui a lieu le matin à 9h, au départ de l'espace d'art contemporain, en fait, de l'office culturel. Et l'après-midi, à 17h, présentation du bouquin Bédarieux, histoire de rue. Et là, on pourra l'acheter.
2: Exactement, oui, prix de 15 euros.
0: Un prix raisonnable.
2: Raisonnable, voilà. Oui.
0: Bon, Jean-Luc, vous allez être le matin sur la visite et l'après-midi à la découverte du livre.
2: Ah ben oui, oui, oui, bien sûr, je serai là pour ces deux moments.
0: Alors ben, vous souhaite une bonne journée. Le dimanche, donc, je le rappelle, des journées du patrimoine, ça sera le dimanche.

Et bien voilà pour ce magazine concernant les journées européennes du patrimoine sur Bédarieux avec l'association Résurgence. Samedi et dimanche, des animations qui sont donc proposées sur les deux jours. Merci d'avoir suivi ce magazine. Je vous souhaite à tous de passer une très très bonne journée à l'écoute des programmes de Radio Lodève, magazine que vous pourrez retrouver ce soir à 19h30.

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1: Il est 14h.

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Jean-Luc Pastre. Et Jean-Luc Pastre qui a assuré le suivi de l'association Résurgence. Et Jean-Luc Pastre qui a assuré le suivi de la.

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1: Il est 15h.

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1: Il est 16h. 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
2: Bonjour, bienvenue et merci d'écouter Radio Lodev. Par ici, les sorties, c'est la chronique cinéma. Comme tous les mercredis, on se retrouve pour parler de l'actualité cinéma, des films qui sortent en ce mercredi 16 septembre 2026. On parle tout d'abord du film dramatique Si tu penses bien, un film de Géraldine Nakache avec Monia Chokri, Nils Schneider et Clémentine Célarier. Lorsque Gilles rencontre Jacques, leur amour est évident. Mais l'intensité des débuts laisse place à une relation où elle se sent de plus en plus enfermée jusqu'à perdre ses repères. On écoute la bande-annonce.
3: Jacques m'a toujours dit, je pense qu'il faut attendre la bonne, je pense qu'elle viendra au bon moment. Et comme tu sais, si tu penses bien,
4: il n'arrivera
3: que du bien. Mazal Tov.
4: Demain je te mets enceinte.
5: Je peux l'embrasser juste une minute. Et bon, pourquoi
6: il faut que tu te reposes, mon
5: amour.
6: Anna, elle est fatiguée. Ça suffit, Kay.
7: Juste sa maman.
8: Tu fais du mal à ton enfant. C'est mon enfant aussi, Gilles. Je préfère qu'elle bouffe du lait en poudre que tu la bousilles avec tes merdes, là.
6: Oh, tu pleures encore comme ça devant ma fille, je te jure, je t'envoie à l'hôpital.
8: Une égoïste de merde.
3: Un, ça se dit Erad. Sa valeur numérique, c'est 13. C'est la même valeur numérique que le mot amour. Ça veut dire que c'est en faisant un qu'on peut s'aimer.
9: Comment je suis supposée faire un? Moi, avec quelqu'un qui supporte ni ma famille, ni mon travail, ni mes amis.
3: En faisant un, Gilles, sans les autres.
9: Ma famille, mes parents, ça c'est les autres.
3: Pas d'histoire.
4: Tu manges, Gilles?
2: L'actualité cinéma, c'est le film d'action d'aventure Les Contrebandiers de Padraig McKinley avec Ethan Hawke, Russell Crowe et Julia Jones. Oregon, 1933. Après la mort de sa femme, Samuel Murphy est arraché à sa fille et envoyé dans un camp de travail impitoyable. Lorsqu'un surveillant sans scrupule lui promet la liberté contre une périlleuse mission de contrebande d'or, Murphy saisit sa seule chance de rentrer chez lui. Il s'embarque alors dans une expédition de tous les dangers au cœur d'une nature hostile où les trahisons se multiplient. On écoute la bande-annonce.
10: Un problème partagé, c'est plus qu'un demi-problème. Alors c'est quoi le problème?
11: Je suis ici. C'est ça mon problème. J'ai une fille. Dans un mois, elle sera pupille de l'État et candidate à l'adoption. Même avec l'Hermis de peine, je suis encore là 6 mois.
10: J'ai un ami qui a besoin d'un petit coup de main. J'ai aucune confiance en ces charlots, mais toi je te fais confiance. T'acceptes ce travail et t'es un homme libre.
12: Sérieusement?
13: Maniez-vous.
14: Cet or, c'est un problème. Il y a plein de types désespérés qui pensent qu'ils seraient mieux dans leur poche. Ça n'arrivera pas, pas sous ma direction. Vous allez partir avec dans les montagnes avant que qui que ce soit ne remarque qu'on n'a plus d'or. Et si un seul gramme disparaît, vous aurez de gros problèmes.
10: Il y a quelqu'un.
14: Les gens se transforment devant l'or. Ils mentent, ils trichent, ils tuent pour lui.
10: Ça m'inquiète pas. Ouais, ben ça devrait.
15: Montez.
10: Je te l'avais dit que c'était un plan foireux. Tu commences déjà à me les briser. Continue comme ça et tu vas voir.
11: Avec toi, vieux, qu'est-ce qu'on fait?
10: Je sais pas dans quelle équipe vous jouez tous les trois, mais c'est pas dans la mienne.
2: L'actualité cinéma, c'est la comédie L'Invitation, un film de et avec Olivia Wilde et Penelope Cruz. Angela et Joe invitent leur mystérieux nouveau voisin du dessus à dîner. La soirée va alors rapidement faire voler en éclats toutes leurs certitudes. On écoute la bande-annonce.
16: Bonsoir. Allez-y, entrez.
17: On est ravis de vous voir.
16: On est tellement contents de vous recevoir.
10: On attend du monde? On pourrait pas mettre des rideaux. J'aime pas qu'ils voient chez nous comme ça. Ce chemisier,
7: Il est joli, il te va très bien.
16: Ah oui ? Eh ben, tu pourrais me dire ça plus souvent.
12: Je les enlève ?
7: J'en ai rien à foutre que t'enlèves tes chaussures.
13: Pour moi, c'est sans gluten, sans lactose, sans viande, sans sucre.
7: Il y a un truc dont je voulais vous parler.
13: Il y a aussi un truc dont on avait très envie de vous parler. On se sent proche de vous. Il y a un lien très fort entre nous quatre.
16: C'est si gentil, merci.
7: Ouais.
16: Oh, dis merci, Joe.
7: Merci, merci. C'est très flatteur.
15: J'arrive pas à y croire. Je retiens ce que j'ai dit. On devrait inviter les gens plus souvent.
16: Super.
13: On a un genre de petit jeu entre nous.
15: Ils se foutent littéralement de nous.
12: On voulait seulement voir l'appartement.
15: Pourquoi j'ai l'impression d'être le seul à ne rien comprendre?
7: Juste pour être sûr, toi, toi, elle et moi.
16: Oui.
7: Moi aussi.
16: Oui, toi aussi. Ah.
2: Et bien voilà en gros pour l'actualité cinéma de ce mercredi 16 septembre 2026. À la semaine prochaine.

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1: Le journal, c'est tout de suite avec vous, Charlotte de Rouen, bonjour.
2: Bonjour Caroline, bonjour à toutes et à tous. C'est donc un temps fort de la politique européenne. Tous les ans, depuis 6 ans, la présidente de la Commission européenne, Ursula von der Leyen, a prononcé ce matin un discours sur l'état de l'Union devant les eurodéputés réunis en session plénière à Strasbourg. Et parmi les nombreux sujets abordés, le déficit commercial avec la Chine. Bonjour Jeanne Bartoli.
3: Bonjour Charlotte et bonjour à tous.
2: Et sur ce dossier, le ton est nettement plus ferme qu'à l'accoutumée.
3: Il faut dire que l'Europe continue de creuser son déficit commercial avec la Chine. Au deuxième trimestre de cette année, il atteignait 103 milliards d'euros sur le trimestre, le niveau le plus élevé depuis 2022. Ursula von der Leyen, sommée en juin dernier par les dirigeants de l'Union européenne d'obtenir des résultats concrets et qui promet justement des résultats. Ce dialogue doit désormais déboucher sur des résultats. La faiblesse de la demande intérieure en Chine signifie qu'elle a également besoin de notre marché européen. Il est donc dans notre intérêt mutuel de travailler ensemble et de trouver des solutions. Permettez-moi d'être clair, nous utiliserons tous les outils dont nous disposons pour rééquilibrer notre relation.
2: Voilà Ursula von der Leyen qui a évoqué une situation arrivée à un point de bascule, un choc chinois qui entraîne, selon la présidente de l'exécutif européen, la désindustrialisation dans les bassins européens.
3: Ce déficit commercial attribué en grande partie par l'Europe à des pratiques déloyales de la part de Pékin. Pour autant, pas d'annonce, Charlotte, de nouveaux droits de douane ou de taxes lors de cette prise de parole. La présidente de la Commission européenne qui a également insisté sur la dépendance européenne envers la Chine pour les terres rares et les autres matières premières critiques. Elle a proposé de créer une nouvelle société européenne des matières premières critiques, Ursula von der Leyen qui hausse le ton donc, mais qui donne jusqu'en octobre aux négociations commerciales UE-Chine pour produire enfin des résultats concrets.
2: Merci beaucoup Jeanne. La présidente de la Commission a aussi proposé dans son discours sur l'état de l'Union que le Canada devienne le premier membre associé de l'Union. Le Premier ministre Marc Carney, le Premier ministre canadien, était d'ailleurs l'invité d'honneur ce jeudi au Parlement à Strasbourg. Et puis, Ursula von der Leyen souhaite également la création d'un Conseil européen de sécurité qui associerait le Canada, la Norvège et le Royaume-Uni pour que l'Europe soit mieux préparée face à la recrudescence des crises, référence à l'invasion russe de l'Ukraine, mais aussi aux velléités de Donald Trump d'annexer le Groenland, qui est un territoire autonome danois. L'ex-président du Kosovo, Hashim Thaqi, a été condamné à 25 ans de prison pour crimes de guerre ce mercredi. Des crimes commis par la guérilla kosovare contre les forces serbes à la fin des années 90. Il a écouté passiblement ce verdict. En France, l'ancienne ministre Rachida Dati devant la justice, elle comparaît pour corruption et trafic d'influence. Elle est soupçonnée d'avoir noué un pacte de corruption avec l'ex-PDG de Renault-Nissan, Carlos Ghosn, qui est jugé également. Rachida Dati, accusée d'avoir été rémunérée pour promouvoir les intérêts du groupe automobile lorsqu'elle était députée au Parlement européen, Baptiste Coulon.
4: Le cœur de l'affaire, c'est ce contrat conclu entre Rachida Dati et Carlos Ghosn en octobre 2009. L'ancienne ministre devenue députée européenne est rémunérée 900 000 euros jusqu'en 2012 par une filiale de Renault-Nissan, officiellement pour des activités de conseil juridique en faveur du groupe automobile, un travail d'avocat légalement compatible avec sa fonction d'élu. Problème, les enquêteurs n'ont trouvé que peu de traces de cet emploi. Ils s'en étonnent vu la rémunération disproportionnée, disent-ils, de Rachida Dati, et en concluent que le contrat a servi à maquiller un travail de lobbying en faveur de Renault-Nissan au Parlement européen. L'accusation se base notamment sur 3 questions posées par l'eurodéputé dans l'hémicycle, toutes jugées favorables aux intérêts du groupe. L'une d'elles, selon les enquêteurs, aurait pu faire l'objet d'une validation par Carlos Ghosn avant d'être prononcée. Rachida Dati, elle, assure n'avoir fait qu'un travail d'avocate et justifie le peu de traces par la confidentialité des écrits à laquelle semblait tenir l'ex-PDG de Renault-Nissan. Les deux prévenus en cours jusqu'à 10 ans d'emprisonnement.

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1: Il est 17h.
2: Bonjour, bienvenue et merci d'écouter Radio Lodev. Il est pile à 17h tout de suite, le flash local présenté par Damien Sentès. Bonjour Damien.
3: Bonjour Cédric, bonjour à toutes et bonjour à tous. À Celles, la commune a ouvert son propre espace de coworking, la maison des entreprises, et donc le premier espace commun mis en place dans le village. Il accueille déjà un photographe à l'année. Depuis le 1er septembre, un espace de coworking a ouvert ses portes. Il est géré directement par la commune. Le lieu est pensé pour accueillir les télétravailleurs et entrepreneurs en zone rurale. L'objectif du projet donc double. Il s'agit d'abord de proposer cette solution concrète aux personnes qui souhaitent travailler à distance sans avoir à se rendre dans une grande agglomération. Ensuite, ce coworking constitue également un nouvel outil au service du développement économique et de la revitalisation de Celles dans son projet plus global de renaissance du village. Au-delà de la mise à disposition d'un bureau et d'une connexion Internet, la commune souhaite créer un lieu de rencontre et d'échange. Cet espace est donc ouvert du lundi au vendredi de 9h à 18h. La réservation est obligatoire et peut être effectuée directement en ligne. Cet espace qui sera justement inauguré ce jeudi 17 septembre à 17h. Écomobilité, la communauté de communes du Clermontais vous prête des vélos assistance électrique durant ces 4 prochaines semaines. Depuis ce lundi jusqu'au 16 octobre, l'intercommunalité vous prête gratuitement un vélo assistance électrique. Ce dispositif s'inscrit dans le cadre de la politique des mobilités portée par l'intercommunalité du Clermontais, qui développe et accompagne différentes solutions pour favoriser ces déplacements plus durables, accessibles et adaptés aux besoins des habitants du territoire. Alors, qui peut en bénéficier? Les personnes majeures qui résident sur le Clermontais, qui disposent d'un local fermé pour pouvoir entreposer leur vélo de façon sécurisée. Un prêt qui dure 7 jours au maximum. Comment réserver? Vous pouvez donc réserver votre vélo électrique par téléphone au 09 71 00 29 31 ou bien par mail à l'adresse vae@cc-clermontais.fr. Un chèque de caution de 500 euros vous sera demandé lors du retrait du vélo électrique puis restitué à son retour. Les retraits et les retours se font du lundi au vendredi sur rendez-vous uniquement au siège de la communauté de communes à Clermont-les-Voies, l'espace Marcel Vidal. Le département recrute 29 jeunes volontaires en service civique pour les prochains mois. Sensibiliser aux enjeux environnementaux, accompagner des publics fragilisés, faciliter l'accès à la culture et au numérique ou encore contribuer à l'accueil des éroltés. Le département de l'Hérault lance sa nouvelle campagne de recrutement de volontaires en service civique pour l'année 2026-2027. 29 postes sont donc à pourvoir pour permettre à ces jeunes de s'engager concrètement au service du territoire durant 8 mois. Les volontaires vont donc prendre part aux actions menées par les services du département au contact des équipes des éroltés. Pour candidater, l'ensemble des missions proposées sont à découvrir directement sur le site de la collectivité, le www.hero.fr. Le jeudi 24 septembre prochain se tiendra une nouvelle soirée dégustation et réseau organisée par le pôle de développement économique du Clermontais. C'est à la Pinte Héroltaise à Nébian que se tiendra cette nouvelle édition de la rentrée dégustation et réseau. Pour rappel, c'est donc un concept pour créer du lien entre les entreprises du territoire. Ces dernières qui ont l'opportunité donc d'y développer leur réseau et leurs connaissances sur l'univers viticole autour d'une dégustation pour l'occasion et parce que le lieu s'y prête, ce ne sera donc pas du vin mais plutôt de la bière. Et pour cette nouvelle soirée dégustation et réseau, le thème abordé sera recruter autrement cœur des rôles et bons partenaires pour passer à l'action avec l'intervention notamment de France Travail, de la mission locale jeune cœur des rôles, de Cap Emploi ou encore de la Croix-Rouge Insertion, accueil qui se fera à partir de 19h pour une conférence suivie d'échanges. Les inscriptions sont obligatoires en raison des places limitées, elles sont gratuites. Tout se passe via le service de développement économique de la communauté de communes du Clermontais, donc le jeudi 24 septembre prochain de 19h jusqu'à 21h.
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2: Bonjour, bienvenue et merci d'écouter Radio Lodève. Très heureux de vous retrouver les amis en ce mercredi après-midi. Cédric pour vous accompagner jusqu'à 19h. Merci Damien, prochain rendez-vous avec l'info. Eh bien ce sera tout à l'heure à partir de 17h30. Vous retrouverez le flash de Radio France International et vous retrouverez tous vos rendez-vous tout au long de cet après-midi. N'oubliez pas, dans quelques minutes à 17h15, les petites annonces gratuites. À 17h45, nous partirons du côté des cinémas de la région voir les films à l'affiche de ce mercredi 16 septembre 2026. Le mercredi, vous le savez, c'est jour de sortie nationale dans les salles de Cinoche. À 18h15, on ira jeter un petit coup d'œil du côté du programme télé. Bien sûr, comme d'habitude, je vous donnerai des infos loisirs, des idées de sortie, des bons plans et de la musique avec MC Solar, les temps changent, et Michael Jackson avec Black or White sur Radio Lodève. Bon après-midi à tous.

0: passionnant.
1: Merci d'écouter Radio Lodev. C'était MC Solar. Vous avez les journées européennes du patrimoine ce week-end à Joncel, samedi 19 et dimanche 20 septembre. Venez découvrir le charme d'un village hors du temps, son abbatiale, son cloître et ses magnifiques ruelles médiévales. Visite guidée de l'abbatiale et du village. Rendez-vous à l'office de tourisme de Joncel. Ouverture des visites le samedi, c'est de 14h à 18h et le dimanche, le matin de 10h à midi et l'après-midi de 14h à 17h. C'est gratuit, c'est ouvert à tous avec le café qui vous sera offert. C'est organisé par l'association Patrimoine, Tradition et Culture de Joncel. Vous avez la semaine européenne de la mobilité. La maison du tourisme et des mobilités en fête à Gignac ce samedi 19 septembre de 9h à 14h au pôle d'échange multimodal. Animation familiale gratuite. Il y aura fanfare, vélo smoothie, parcours vélo enfant, stand d'information, atelier réparation de vélo, balade Eno vélo, visite de l'abbaye d'Agnane, vélo conférence. Alors pour plus d'infos, n'hésitez pas à vous rapprocher de la communauté de communes Vallée de l'Hérault au 04 67 67 16 74. Juste avant de faire les petites annonces gratuites, on s'écoute le tout nouveau Muse sur du Lodève.

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1: Bienvenue et merci d'écouter Radio Lodève. Il est l'heure de faire les petites annonces gratuites et l'on commence tout d'abord avec une personne qui a perdu une chatte de 6 ans qui se nomme Kenya, de couleur prédominante grise, blanche et beige sur le ventre, avec les yeux verts craintifs, les pucées et stérilisées. Elle s'est échappée depuis mi-août de son sac de transport dans un camping-car en panne sur l'autoroute A75 dans le sens sud-nord, juste à la hauteur du panneau sortie Lodève. Alors si vous l'apercevez, prenez contact avec l'association Tifilou de Lodève, les chats du Clermontais ou les vétérinaires de Lodève. Téléphone 06 07 53 39 41. À vendre un frigo congélateur style américain avec un distributeur d'eau de marque Valberg, garanti jusqu'à octobre 2027, encore dans son emballage, facture à l'appui, visible à l'Odev, le prix 500 euros, c'est au 06 52 47 55. 02, à vendre un piano électrique de marque Roland RP 101 avec deux jacks et deux pédales incorporées, 400 euros, téléphone 07 71 74 13 53. Une personne sérieuse de 78 ans recherche un appartement F2 au premier étage ou rez-de-chaussée sur les secteurs de Lodève, Bédarieux, Poulain, Pézenas, Gignac, Clermont-Lérault, Primaxi 600 euros, téléphone 06 19 48 49 26, à vendre 6 chaises en chêne de salle à manger pour 150 euros et à vendre un ventilateur à pied 15 euros, c'est au 06 26 16 01 33. On recherche et achète des poupées Chouki en bon état de la marque GG des années 60-70, téléphone 06 14 54 80 04. À vendre une moto Kawasaki Versys 1000 cm3 contre le Technique OK, 19 000 km avec pneus neufs et poignée chauffante, le prix 7 500 euros. C'est au 06 80 32 19 28. À vendre un vélo pliable pour femme, 60 euros. C'est au 06 62 66 90 44. Et enfin, pour terminer, à vendre une bâche de piscine d'hiver 8,60 m par 4,55 m, 250 euros. Une horloge ancienne en bois, 200 euros. Un évier de cuisine en résine, 50 euros. Et un radiateur à bain d'huile, 30 euros. Téléphone 06 26 16 01 33. Voilà, c'est terminé pour les petites annonces.
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1: De retour sur Radio Lodève, c'était les petites annonces gratuites. 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Je le rappelle, c'est gratuit. Donc continuez avec Milky Chance sur Radio Lodève.

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0: 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Tout de suite, on retrouve le flash de Radio France International.
1: Le journal, c'est tout de suite avec vous, Charlotte Derouin. Bonjour.
2: Bonjour Caroline, bonjour à toutes et à tous. C'est donc un temps fort de la politique européenne. Tous les ans, depuis 6 ans, la présidente de la Commission européenne, Ursula von der Leyen, a prononcé ce matin un discours sur l'état de l'Union devant les eurodéputés réunis en session plénière à Strasbourg. Et parmi les nombreux sujets abordés, le déficit commercial avec la Chine. Bonjour Jeanne Bartoli.
3: Bonjour Charlotte et bonjour à tous.
2: Et sur ce dossier, le ton est nettement plus ferme qu'à l'accoutumée.
3: Il faut dire que l'Europe continue de creuser son déficit commercial avec la Chine. Au deuxième trimestre de cette année, il atteignait 103 milliards d'euros sur le trimestre, le niveau le plus élevé depuis 2022. Ursula von der Leyen, sommée en juin dernier par les dirigeants de l'Union européenne d'obtenir des résultats concrets et qui promet justement des résultats. Ce dialogue doit désormais déboucher sur des résultats. La faiblesse de la demande intérieure en Chine signifie qu'elle a également besoin de notre marché européen. Il est donc dans notre intérêt mutuel de travailler ensemble et de trouver des solutions. Permettez-moi d'être clair. Nous utiliserons tous les outils dont nous disposons pour rééquilibrer notre relation.
2: Voilà Ursula von der Leyen qui a évoqué une situation arrivée à un point de bascule, un choc chinois qui entraîne, selon la présidente de l'exécutif européen, la désindustrialisation dans les bassins européens.
3: Ce déficit commercial attribué en grande partie par l'Europe à des pratiques déloyales de la part de Pékin. Pour autant, pas d'annonce, Charlotte, de nouveaux droits de douane ou de taxes lors de cette prise de parole. La présidente de la Commission européenne qui a également insisté sur la dépendance européenne envers la Chine pour les terres rares et les autres matières premières critiques. Elle a proposé de créer une nouvelle société européenne des matières premières critiques, Ursula von der Leyen, qui hausse le ton donc, mais qui donne jusqu'en octobre aux négociations commerciales UE-Chine pour produire enfin des résultats concrets.
2: Merci beaucoup Jeanne. La présidente de la Commission a aussi proposé dans son discours sur l'état de l'Union que le Canada devienne le premier membre associé de l'Union. Le Premier ministre Mark Carney, le Premier ministre canadien, était d'ailleurs l'invité d'honneur ce jeudi au Parlement à Strasbourg. Et puis, Ursula von der Leyen souhaite également la création d'un Conseil européen de sécurité qui associerait le Canada, la Norvège et le Royaume-Uni pour que l'Europe soit mieux préparée face à la recrudescence des crises, référence à l'invasion russe de l'Ukraine, mais aussi aux velléités de Donald Trump d'annexer le Groenland, qui est un territoire autonome danois. L'ex-président du Kosovo, Hashim Thaçi, a été condamné à 25 ans de prison pour crimes de guerre ce mercredi. Des crimes commis par la guérilla kosovare contre les forces serbes à la fin des années 90. Il a écouté passiblement ce verdict. En France, l'ancienne ministre Rachida Dati devant la justice. Elle comparaît pour corruption et trafic d'influence. Elle est soupçonnée d'avoir noué un pacte de corruption avec l'ex-PDG de Renault-Nissan, Carlos Ghosn, qui est jugé également. Rachida Dati accusée d'avoir été rémunérée pour promouvoir les intérêts du groupe automobile lorsqu'elle était députée au Parlement européen, Baptiste Coulon.
4: Le cœur de l'affaire, c'est ce contrat conclu entre Rachida Dati et Carlos Ghosn en octobre 2009. L'ancienne ministre devenue députée européenne est rémunérée 900 000 euros jusqu'en 2012 par une filiale de Renault-Nissan, officiellement pour des activités de conseil juridique en faveur du groupe automobile, un travail d'avocat légalement compatible avec sa fonction d'élu. Problème, les enquêteurs n'ont trouvé que peu de traces de cet emploi. Ils s'en étonnent vu la rémunération disproportionnée, disent-ils, de Rachida Dati, et en concluent que le contrat a servi à maquiller un travail de lobbying en faveur de Renault-Nissan au Parlement européen. L'accusation se base notamment sur 3 questions posées par l'eurodéputé dans l'hémicycle, toutes jugées favorables aux intérêts du groupe. L'une d'elles, selon les enquêteurs, aurait pu faire l'objet d'une validation par Carlos Ghosn avant d'être prononcée. Rachida Dati, elle, assure n'avoir fait qu'un travail d'avocate et justifie le peu de traces par la confidentialité des écrits à laquelle semblait tenir l'ex-PDG de Renault-Nissan. Les deux prévenus en cours jusqu'à 10 ans d'emprisonnement.
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0: De retour sur Radio Dev, c'était le flash de Radio France International. Prochain rendez-vous avec l'info, et bien ce sera tout à l'heure. À partir de 18h, vous retrouverez le flash local. Juste avant les réclames, on s'écoute les Red Hot Chili Peppers avec Snow.

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les images. Merci d'écouter Radio Lodev, c'était Big Flo et Oli avec Picasso. Allez, on part du côté des cinémas de la région, voir les films à l'affiche de ce mercredi 16 septembre 2026. Le mercredi, vous le savez, c'est jour de sortie nationale dans les salles de ciné. On part d'abord du côté des cinémas Luteva de Lodev qui vous propose The Dog Star en VO sous-titré à 20h30 ce soir. Rose, là aussi en VO sous-titré à 18h dans quelques minutes. Et La Dernière Patiente à 20h30 ce soir. Direction le cinéma Alain René de Clermont-Léraud qui vous propose Un Grand Raccourci à 21h. Et Oklahoma au nez en VO à 18h30, direction Bédarieux avec le cinéma Jean-Claude Carrière de Bédarieux qui vous propose ce mercredi La Frappe à 18h30. L'Invitation, c'est une comédie à 20h30. Resident Evil, un film d'épouvante interdit aux moins de 12 ans, c'est à 20h45 ce soir. Et Si tu penses bien, film dramatique à 18h45 et 20h45. Voilà ce qui nous attend du côté des cinémas de la région. Donc on continue avec Oria, Soirée Mondaine, et Midnight Oil avec Bella Bunning.

Merci d'écouter Radio Ludev. Tout au long de l'année, vous avez des visites guidées et commentées du château fort de Diou, édifié entre le 12e et 17e siècle. La visite est accompagnée par le propriétaire des lieux. De plus, elle est guidée par un parcours sonore qui diffuse des éléments historiques et architecturaux du monument lors du passage dans 6 stations. Il faut prévoir environ une heure. Renseignements et réservations au 07 84 32 90 30. Vous avez des visites guidées et commentées du four à chaud de la Tour sur Orbe. Des visites individuelles en groupe ou en famille, uniques en Occitanie. Venez découvrir cette usine de production de chaux du 19e siècle, récemment restaurée, protégée au titre des monuments historiques. Pour tout renseignement là aussi et les inscriptions, le 06 30 55 83 14. Et vous avez des visites guidées et commentées du village médiéval de Boussague sur la commune de la Tour sur Orbe tout au long de l'année. Pour tout renseignement là et les inscriptions, il vous faut contacter le 06 21 71 65 53.

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2: Bonsoir à tous, bienvenue et merci d'écouter Radio Le Dev. Il est pile à 18h tout de suite, le flash local présenté par Damien Sentès. Bonsoir Damien.
3: Bonjour Cédric, bonjour à toutes et bonjour à tous. À Celle, la commune a ouvert son propre espace de coworking, la maison des entreprises, et donc le premier espace commun mis en place dans le village. Il accueille déjà un photographe à l'année. Depuis le 1er septembre, un espace de coworking a ouvert ses portes. Il est géré directement par la commune. Le lieu est pensé pour accueillir les télétravailleurs et entrepreneurs en zone rurale. L'objectif du projet donc double. Il s'agit d'abord de proposer cette solution concrète aux personnes qui souhaitent travailler à distance sans avoir à se rendre dans une grande agglomération. Ensuite, ce coworking constitue également un nouvel outil au service du développement économique et de la revitalisation de Celle dans son projet plus global de renaissance du village. Au-delà de la mise à disposition d'un bureau et d'une connexion Internet, la commune souhaite créer un lieu de rencontre et d'échange. Cet espace est donc ouvert du lundi au vendredi de 9h à 18h. La réservation est obligatoire et peut être effectuée directement en ligne. Cet espace qui sera justement inauguré ce jeudi 17 septembre à 17h. Écomobilité, la communauté de communes du Clermontais vous prête des vélos assistance électrique durant ces 4 prochaines semaines. Depuis ce lundi jusqu'au 16 octobre, l'intercommunalité vous prête gratuitement un vélo assistance électrique. Ce dispositif s'inscrit dans le cadre de la politique des mobilités portée par l'intercommunalité du Clermontais, qui développe et accompagne différentes solutions pour favoriser ces déplacements plus durables, accessibles et adaptés aux besoins des habitants du territoire. Alors, qui peut en bénéficier? Les personnes majeures qui résident sur le Clermontais, qui disposent d'un local fermé pour pouvoir entreposer leur vélo de façon sécurisée. Un prêt qui dure 7 jours au maximum. Comment réserver? Vous pouvez donc réserver votre vélo électrique par téléphone au 09 71 00 29 31 ou bien par mail à l'adresse vae@cc-clermontais.fr. Un chèque de caution de 500€ vous sera demandé lors du retrait du vélo électrique puis restitué à son retour. Les retraits et les retours se font du lundi au vendredi sur rendez-vous uniquement au siège de la communauté de communes à Clermont-les-Voies, l'espace Marcel Vidal. Le département recrute 29 jeunes volontaires en service civique pour les prochains mois. Sensibiliser aux enjeux environnementaux, accompagner des publics fragilisés, faciliter l'accès à la culture et au numérique ou encore contribuer à l'accueil des éroltés. Le département de l'Hérault lance sa nouvelle campagne de recrutement de volontaires en service civique pour l'année 2026-2027. 29 postes sont donc à pourvoir pour permettre à ces jeunes de s'engager concrètement au service du territoire durant 8 mois. Les volontaires vont prendre part aux actions menées par les services du département au contact des équipes des éroltés. Pour candidater, l'ensemble des missions proposées sont à découvrir directement sur le site de la collectivité, le www.hero.fr. Le jeudi 24 septembre prochain se tiendra une nouvelle soirée dégustation et réseau organisée par le pôle de développement économique du Clermontais. C'est à la Pente Héroltaise à Nébian que se tiendra cette nouvelle édition de la rentrée dégustation et réseau. Pour rappel, c'est donc un concept pour créer du lien entre les entreprises du territoire. Ces dernières qui ont l'opportunité donc d'y développer leur réseau et leurs connaissances sur l'univers viticole autour d'une dégustation pour l'occasion et parce que le lieu s'y prête, ce ne sera donc pas du vin mais plutôt de la bière. Et pour cette nouvelle soirée dégustation et réseau, le thème abordé sera recruter autrement en cœur des rôles et bons partenaires pour passer à l'action avec l'intervention notamment de France Travail, de la mission locale jeune cœur des rôles, de Cap Emploi ou encore de la Croix-Rouge Insertion, accueil qui se fera à partir de 19h pour une conférence suivie d'échanges. Les inscriptions sont obligatoires en raison des places limitées, elles sont gratuites. Tout se passe via le service de développement économique de la communauté de communes du Clermontais, donc le jeudi 24 septembre prochain de 19h jusqu'à 21h.
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2: De retour sur Radio Le Dev et merci Damien. Prochain rendez-vous avec l'information, ce sera tout à l'heure à partir de 18h30. Vous retrouverez le flash de Radio France Internationale. Nous poursuivons avec la musique Vianney, son tout nouveau titre, D'or et d'éteint, et Shakira et Burna Boy avec Die Die. Excellent début de soirée à tous. 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

Merci d'écouter Radio Lodève. Ce week-end, ce sont les journées européennes du patrimoine, avec du côté du Bousquet d'Orbe, célébration du patrimoine et des 40 ans du château de la Verrerie, avec des animations. Samedi 19 septembre de 9h30 à 12h, rendez-vous sur la place de la mairie pour la visite du musée des Lumières de la Mine. C'est sur inscription au 07 82 05 18 62 et de 13h30 à 18h, un spectacle dans les jardins du château de la Verrerie, avec à 14h un discours d'ouverture. Il y aura un magicien qui a été champion d'Europe de mentalisme, des clowns, du théâtre, du flamenco, il y aura un chanteur occitan, un chansonnier et la chorale Souffle d'air de Bédarieux, jeux et parcs pour les enfants, donc pour toutes les familles. Il y a également les journées européennes du patrimoine en Lodévois et Larzac avec un tas de rendez-vous du 17 au 20 septembre. Pour avoir plus d'informations et pour les réservations, contactez l'office de tourisme Lodévois et Larzac au 04 67 88 86 44.

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1: Merci d'écouter Radio Dev. C'était Moziman et Gaëtan Roussel avec ce remix de Help Myself. C'était Soon. Allez, on va regarder le programme télé de ce mercredi 16 septembre. On commence avec TF1 et la série Tracker à 21h10 sur France 2. Les Évaporés sur France 3. Un magazine, le monument préféré des Français 2026 sur France 4. Taratata numéro 600 présenté par Nagui. Sur France 5, la grande librairie. Sur M6, Patron Incognito. Sur Arte, Tout Lover avec Joaquin Phoenix et Gwyneth Paltrow. Sur Canal Plus, Splitville, sur LCP, Débat Doc, sur W9, Enquête Criminelle, sur TMC, une comédie, le film Maison de Retraite 2, sur TFX, Cleaner, les experts du ménage, sur Gulli, MacGyver, sur C-Star, vous avez Riddick, les chroniques de Riddick, sur TF1, série film Retour vers le futur avec Michael J. Fox, sur l'équipe du volleyball, championnat d'Europe, France-Roumanie, à 21h10, sur Sister Camelot, sur RMC Story, Johnny English, et sur RMC Découverte, 100 jours avec les gendarmes de Bretagne. Voilà ce qui vous attend ce soir du côté de la télé. Nous continuons avec Ed Sheeran et Martin Garrix. Repeat It sur Radio Dev.

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0: 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Il est pile à 18h30. Tout de suite, on retrouve le flash de Radio France Internationale.
1: Le journal, c'est tout de suite avec vous, Charlotte de Rouen, bonjour.
2: Bonjour Caroline, bonjour à toutes et à tous.
1: C'est donc un temps fort de la politique européenne. Tous les ans, depuis 6 ans, la présidente de la Commission européenne, Ursula von der Leyen, a prononcé ce matin un discours sur l'état de l'Union devant les eurodéputés réunis en session plénière à Strasbourg. Et parmi les nombreux sujets abordés, le déficit commercial avec la Chine. Bonjour Jeanne Bartoli.
3: Bonjour Charlotte et bonjour à tous.
1: Et sur ce dossier, le ton est nettement plus ferme qu'à l'accoutumée.
3: Il faut dire que l'Europe continue de creuser son déficit commercial avec la Chine. Au deuxième trimestre de cette année, il atteignait 103 milliards d'euros sur le trimestre, le niveau le plus élevé depuis 2022. Ursula von der Leyen, sommée en juin dernier par les dirigeants de l'Union européenne d'obtenir des résultats concrets et qui promet justement des résultats. Ce dialogue doit désormais déboucher sur des résultats. La faiblesse de la demande intérieure en Chine signifie qu'elle a également besoin de notre marché européen. Il est donc dans notre intérêt mutuel de travailler ensemble et de trouver des solutions. Permettez-moi d'être clair. Nous utiliserons tous les outils dont nous disposons pour rééquilibrer notre relation.
1: Voilà Ursula von der Leyen qui a évoqué une situation arrivée à un point de bascule, un choc chinois qui entraîne, selon la présidente de l'exécutif européen, la désindustrialisation dans les bassins européens. Ce déficit commercial attribué en grande partie par l'Europe à des pratiques déloyales de la part de Pékin. Pour autant, pas d'annonce, Charlotte, de nouveaux droits de douane ou de taxes lors de cette prise de parole. La présidente de la Commission européenne qui a également insisté sur la dépendance européenne envers la Chine pour les terres rares et les autres matières premières critiques. Elle a proposé de créer une nouvelle société européenne des matières premières critiques, Ursula von der Leyen, qui hausse le ton donc, mais qui donne jusqu'en octobre aux négociations commerciales UE-Chine pour produire enfin des résultats concrets.
2: Merci beaucoup Jeanne. La présidente de la Commission a aussi proposé dans son discours sur l'état de l'Union que le Canada devienne le premier membre associé de l'Union. Le Premier ministre Marc Carney, le Premier ministre canadien, était d'ailleurs l'invité d'honneur ce jeudi au Parlement à Strasbourg. Et puis, Ursula von der Leyen souhaite également la création d'un Conseil européen de sécurité qui associerait le Canada, la Norvège et le Royaume-Uni pour que l'Europe soit mieux préparée face à la recrudescence des crises, référence à l'invasion russe de l'Ukraine, mais aussi aux velléités de Donald Trump d'annexer le Groenland, qui est un territoire autonome danois. L'ex-président du Kosovo, Hashim Thaçi, a été condamné à 25 ans de prison pour crimes de guerre ce mercredi. Des crimes commis par la guérilla kosovare contre les forces serbes à la fin des années 90. Il a écouté passiblement ce verdict. En France, l'ancienne ministre Rachida Dati devant la justice, elle comparaît pour corruption et trafic d'influence. Elle est soupçonnée d'avoir noué un pacte de corruption avec l'ex-PDG de Renault-Nissan, Carlos Ghosn, qui est jugé également. Rachida Dati accusée d'avoir été rémunérée pour promouvoir les intérêts du groupe automobile lorsqu'elle était députée au Parlement européen, Baptiste Coulon.
4: Le cœur de l'affaire, c'est ce contrat conclu entre Rachida Dati et Carlos Ghosn en octobre 2009. L'ancienne ministre devenue députée européenne est rémunérée 900 000 euros jusqu'en 2012 par une filiale de Renault-Nissan, officiellement pour des activités de conseil juridique en faveur du groupe automobile, un travail d'avocat légalement compatible avec sa fonction d'élu. Problème, les enquêteurs n'ont trouvé que peu de traces de cet emploi. Ils s'en étonnent vu la rémunération disproportionnée, disent-ils, de Rachida Dati, et en concluent que le contrat a servi à maquiller un travail de lobbying en faveur de Renault-Nissan au Parlement européen. L'accusation se base notamment sur 3 questions posées par l'eurodéputé dans l'hémicycle, toutes jugées favorables aux intérêts du groupe. L'une d'elles, selon les enquêteurs, aurait pu faire l'objet d'une validation par Carlos Ghosn avant d'être prononcée. Rachida Dati, elle, assure n'avoir fait qu'un travail d'avocate et justifie le peu de traces par la confidentialité des écrits à laquelle semblait tenir l'ex-PDG de Renault-Nissan. Les deux prévenus en cours jusqu'à 10 ans d'emprisonnement.
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0: De retour sur Radio Ludev, c'était le flash de Radio France Internationale. Nous poursuivons en musique juste avant les réclames avec Jérémy Frérot et Clan sur Radio Ludev.

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Vous avez les journées européennes du patrimoine ce week-end à Lunas, les châteaux, toute la journée, samedi et dimanche. La visite du château fort de Diou. La visite est accompagnée par le propriétaire des lieux. Une visite guidée sans prise de rendez-vous. Ça dure environ une heure. Dimanche 20 septembre, visite commentée de Lunas, les châteaux. Rendez-vous à 10h30 devant l'église de Lunas. C'est organisé par les amis de Lunas. Il faut juste prévoir de bonnes chaussures et de l'eau. La visite, elle est gratuite. Et samedi et dimanche, visite de Notre-Dame de Nice. Dès 9h, visite libre des lieux. Et à 14h, visite avec les explications de l'histoire et des travaux de rénovation suivie d'une conférence, les moines, le bonheur et le vin, plus une dégustation de la cuvée participative, et c'est en entrée libre. Vous avez un stage de vannerie sauvage ce samedi 19 septembre à 14h. Rendez-vous au moulin de la Salès à Avène. C'est organisé par Laurence. Participation au chapeau au bénéfice du foyer rural d'Avène. Alors renseignements et réservations au 06 75 66 91 19.

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Vous avez les journées européennes du patrimoine à la Tour-sur-Orbe ce week-end, samedi 19 et dimanche 20 septembre, toute la journée au four à chaud de la Tour-sur-Orbe. Venez découvrir l'histoire de ce lieu emblématique de la révolution industrielle du 19e siècle et de son impressionnante architecture. Au cours d'animations innovantes, il y aura des visites en autonomie grâce à un dispositif interactif. Il vous suffit juste de vous munir de votre smartphone. Des visites commentées, illustrées par des reconstitutions audio de personnages ayant marqué l'histoire du lieu. Une vidéo projection architecturale, les façades du four à chaud vont s'illuminer et s'animer sous vos yeux à la tombée de la nuit, ça dure environ 1h30. Il y aura une exposition photo, buvette et restauration sur place, participation libre au profit de l'association du four à chaud de la Tour-sur-Orbe. Renseignements, et si vous souhaitez réserver, pourquoi pas, le 06 30 55 83 14. Vous avez des ateliers et des stages de sculpture, argile et modelage pour adultes et pour enfants, proposés par Solveig Lafitte à Lodève. Pour tout renseignement, si vous souhaitez réserver, eh bien, n'hésitez pas à contacter Solveig Lafitte à Lodève au 06 87 88 13 62.

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1: Il est 19h.
2: Bonjour à toutes et bonjour à tous. Les journées européennes du patrimoine reviennent ce week-end et c'est notamment le cas en Lodévois et Larzac du 17 au 20 septembre avec de nombreuses animations, activités, lieux à découvrir autour de l'histoire et du patrimoine du Lodévois et Larzac. On écoute justement dans un premier temps Frédéric Roig, président de cette communauté de communes du Lodévois et Larzac qui coordonne ces journées européennes du patrimoine sur son territoire. On va parler notamment des pépites comme l'apothicairerie de l'hôpital de Lodève. Ensuite, on entendra également le maire de cette commune de Lodève, Claude Lahatèbe, qui reviendra également sur cette apothicairie située dans cet hôpital et plus largement sur le patrimoine.
3: Le patrimoine, c'est nos racines, c'est notre ADN, et c'est parfois ce où on passe devant pendant des années ou des jours. Alors on y a vécu, on y a grandi, on le voit, et donc c'est l'occasion aujourd'hui du patrimoine de le mettre en lumière et de dire que ben voilà, on a cette richesse, on fait un rayonnement vers l'extérieur et à d'autres territoires de dire ben venez voir nos bâtiments, nos pharmacies, voilà. Et donc ici à l'hôpital, cette pharmacie elle est exceptionnelle. Elle est quasiment pas unique parce que bien évidemment il y a quelques autres endroits où mais elle est exceptionnelle dans son état de conservation, dans son histoire, dans l'histoire de l'hôpital de Lodève, et d'être là aujourd'hui c'est le moyen pour ces journées du patrimoine de montrer la beauté, la richesse, l'attractivité, l'histoire et cette volonté qu'on a de faire que l'histoire elle se répète et que notre hôpital rayonne et qui soit attractif et qu'on y ait des médecins, voilà, etc. Et c'est super important pour la communauté de communes, pour le territoire, pour les communes de la communauté de communes, pour la ville de Lodève de faire rayonner ça. Donc il y a effectivement un programme très très dense et très complet sur l'ensemble du territoire, hein, des animations à Rocordon, à Soubès, à Soumont, à Saint-Étienne-de-Gourgas, à Saint-Pierre-de-la-Fage, à la Vaquerie, à Saint-Maurice de Navacelles, des belvédères, le moulin à vent, le temple, les ramines, voilà, beaucoup de choses, des expositions, beaucoup d'animations au travers de marchés, voilà, de ce qui fait notre richesse, bien évidemment le géoparc, le musée, et toute une série dans les communes de la communauté de communes, de visites et de découvertes exceptionnelles qui sont au programme de ces journées européennes du patrimoine.
2: Oui, parce que j'imagine que même de manière plus large, finalement, quand on est président de la communauté de communes, l'idée, alors, c'est de développer économiquement ce territoire et ça passe justement par le tourisme et le tourisme à travers le patrimoine. Enfin, voilà, c'est une vraie valeur ajoutée à ce territoire, son histoire.
3: Oui, c'est cohérent et complémentaire, c'est-à-dire que c'est des éléments un peu indirects qui contribuent au développement économique, à l'attractivité, à la richesse de ce qu'on dit souvent, la qualité de vie, le bien vivre, la richesse du Lodévois-Larzac, le poumon vert, l'environnement, voilà, qui est l'ADN de notre territoire, mais le nôtre tout simplement des habitants du Lodévois et Larzac, et ça c'est fondamental de le remettre en perspective au travers de ces journées du patrimoine qui sont un point d'orgue de l'année, mais ce patrimoine il est parfois pas ouvert au public et que c'est des occasions exceptionnelles. Je pense à la caserne Fouque par exemple, hein, qui fera partie d'un certain nombre de visites, ou bien évidemment c'est une caserne militaire et donc c'est pas une auberge espagnole si je peux me permettre cette expression, et donc on n'y rentre pas, et là ce sera l'occasion d'aller découvrir ce patrimoine exceptionnel. Et puis d'autres lieux qui sont des lieux où on peut accéder en faisant de la randonnée ou en allant se promener dans les villages ou dans le territoire et ici dans la ville de Lodève.
2: J'en reviens à cette apothicairerie, l'idée voilà, c'est de pas regarder uniquement vers le passé mais c'est de continuer à essayer de de faire vivre ce lieu, de le faire découvrir, enfin voilà, de se tourner aussi vers le futur.
3: Oui, cultiver des partenariats, porter à connaissance que ça existe, que c'est là, parce que c'est souvent méconnu et que c'est aussi ce qui nous permet de bâtir le rayonnement de l'ODEV et du Lodévoil-Arzac, des partenariats avec la fac de pharmacie à Montpellier, des partenariats avec le musée Fabre, des partenariats avec la fac de médecine et tout simplement d'utiliser ce que le passé nous a légué pour construire demain et un projet de superbe pour le territoire.
2: Claude Lahatèbe, alors on vient de le voir là avec la visite de l'apothicairerie qui appartient à cet hôpital. Donc vous êtes le président du conseil de surveillance. Il y a les journées du patrimoine qui arrivent. Des pépites à l'ODEV, ça ne manque pas, notamment cette apothicairerie.
1: Oui, effectivement. Et on a eu une chance d'avoir un trésor, toujours au sein du centre-bourg de l'ODEV, qui va nous permettre par la suite de continuer à faire visiter, à faire découvrir. Comme je le dis souvent, il faut communiquer et faire venir les personnes de l'extérieur pour qu'ils découvrent notre patrimoine et notre richesse.
2: Justement, c'est important voilà, de mettre à l'honneur le patrimoine sur cette ville de l'ODEV. On connaît son histoire riche, enfin voilà, ça fait partie du développement aussi économique, finalement, à travers le tourisme autour du patrimoine, de son histoire.
1: Plus que jamais, la culture, elle doit être présente et elle est présente. Moi, je viens d'arriver, il faut que je prenne mes marques, mais il est certain que tout le monde me sollicite, tout le monde s'interroge à savoir si la culture est au cœur de nos pensées, de mon travail. Ben, je peux rassurer que la culture fait partie intégrale de notre programme. Et bien sûr, il faut que je prenne mes marques pour que je puisse avancer, communiquer, parce que tout est en place. Il suffit juste de continuer à le faire vivre.
2: Pour en revenir à cette apothicairerie, voilà, située au sein de cet hôpital de l'ODEV, l'idée, c'est finalement, voilà, c'est de continuer à promouvoir. C'est vrai que c'est une des pépites, comme on nous l'a présenté dans l'ODEV, cette apothicairerie qui est quand même dans un lieu fermé. C'est une manière aussi de mettre l'hôpital, sur le devant de la scène de manière positive.
1: Ben, de positive. Tout à l'heure, je disais qu'il y avait beaucoup d'urnes avec des médicaments. Je souhaiterais que cette visite nous permette de trouver un remède pour pouvoir aller soigner notre hôpital, puisque sans jeu de mots, elle est un peu malade, mais on va trouver le médicament qui permettra de soigner notre hôpital. Savoir quand même que aujourd'hui, tel que c'est présenté, et c'est un sujet que j'aimerais qu'on mette en place, c'est de le théâtraliser de manière à ce qu'on puisse animer, apporter d'autres éléments. Alors, comme je disais à Monsieur Trière, c'est joli, c'est beau, mais ça manque de vie. C'est un petit peu, à mon goût, aseptisé. Il faut juste le faire revivre.
2: Les journées européennes du patrimoine du 17 au 20 septembre prochain. Le programme complet est à retrouver notamment directement sur le site internet de l'Office de tourisme du Lodévoil et l'Arzac.

0: De retour sur Radio Ludem, voilà, c'est terminé pour moi. N'oubliez pas 19h30, le max de Radio Ludem. Et puis moi, il ne me reste plus qu'à vous souhaiter une excellente soirée, un très bon appétit. Je vous retrouve dès demain matin à partir de 7h. Et on se quitte comme chaque mercredi avec la chronique e-sport. Donc, une chronique proposée et présentée par Martine Charrier. Bonne soirée, bon appétit. Surtout, prenez bien soin de vous et de vos proches. À demain 7h. Ciao, ciao.
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0: Bonjour à toutes, bonjour à tous. Dans le MAG aujourd'hui, les journées européennes du patrimoine avec l'association Résurgence à Bédarieux. Ces journées du patrimoine auront lieu samedi 19 et dimanche 20 septembre. À Bédarieux, l'association Résurgence animera ces deux journées avec un programme copieux. Le samedi, autour de la bauxite, avec le matin, départ de l'office de tourisme à 9h, d'une visite des sites autour de Bédarieux. L'après-midi à 16h, Roger Contreras, qui expose à l'espace d'art contemporain, sera présent pour commenter son exposition. Il y aura ensuite la projection du film Les Gueules Rouges à 17h30 qui permettra à tous de découvrir la vie, les témoignages des mineurs de bauxite. Certains seront d'ailleurs présents. Le tout aura lieu à l'espace d'art contemporain de Bédarieux. Et puis le dimanche tournera autour de Bédarieux. Le matin à 10h, une promenade dans les rues de Bédarieux. Départ de l'espace d'art contemporain. Et l'après-midi à 17h, Résurgence présentera l'ouvrage Bédarieux, histoire de rue, un livre qui va sûrement susciter de l'intérêt. Dans cette émission, pour présenter ces deux journées, Jean Lavastre, le président de l'association Résurgence, et Jean-Luc Pastre qui a assuré le suivi de la production du livre dont on va parler. Un sujet proposé par Marie-Hélène Lavastre.
1: Jean Lavastre, vous êtes le président de l'association Résurgence de Bédarieux. Vous êtes aussi par ailleurs délégué de la Fondation du patrimoine de l'Hérault. Votre association Résurgence va être très présente pendant les journées européennes du patrimoine qui auront lieu les 19 et 20 septembre. Alors, le samedi, vous faites une journée tout autour de la bauxite et le dimanche autour de Bédarieux puisque vous allez présenter un livre. Alors, on va d'abord commencer par la journée du samedi. Le samedi, qu'est-ce qui va se passer? Ça tourne autour de la bauxite. La bauxite est dans tous ses états.
2: Voilà. Alors, nous avons rebondi sur une thématique départementale, puisqu'en fait, le département a créé le géoparc. Et la bauxite de Bédarieux s'inscrit tout à fait dans cette thématique, puisqu'il s'agit de roches qui étaient présentes depuis des millénaires sur le territoire. Donc, en fait, les sites bauxite ont été exploités pendant des années entre 1903 et 1974 sur Bédarieux. Et en fait, il y a actuellement des vestiges de cette exploitation. Donc nous avons décidé à Résurgence de mettre en valeur ces sites. Nous organisons donc une balade qui s'adresse à tous les bédariciens et les visiteurs le samedi matin à partir de 9h au départ de l'office du tourisme. Nous faisons donc une balade en covoiturage pour découvrir les sites bauxitiques et bien évidemment les vestiges, puisqu'il y a des vestiges, notamment une ancienne gare de départ des wagons de bauxite qui partaient jusqu'à la gare vieille. Donc cette découverte est essentielle, puisqu'en fait, elle concerne quand même l'histoire de Bédarieux. Il y a eu 400 mineurs qui ont travaillé sur les bauxites entre 1903 et 1974. Et c'est important de parler de cette époque-là.
1: Donc, alors, ça veut dire qu'à 9h du matin, ceux qui sont intéressés par cette visite des sites de bauxite ont rendez-vous devant l'office de tourisme et que vous partirez sur les sites qui sont aux alentours de Bédarieux.
2: Voilà, alors nous allons faire du covoiturage. D'abord, nous allons aller jusqu'à Carlincas, puis nous allons aller à la Brogne, nous allons aller donc tous les sites qui présentent un intérêt par un côté visuel. On voit en effet comment la bauxite a été exploitée. Bien évidemment, alors ce sont aujourd'hui des zones un peu improbables puisque il n'y a pas eu de réhabilitation des paysages, mais nous espérons un jour que les autorités fassent des parcours de découverte avec des sentiers balisés.
1: L'après-midi, alors on peut dire la bauxite dans tous ses états, puisque Roger Contreras expose à l'espace d'art contemporain de Bédarieux. On l'a d'ailleurs eu déjà à notre micro. Il présente ses œuvres et là, vous allez être aussi avec lui dans l'après-midi.
2: Oui, parce qu'en fait, Roger Contreras, c'est un homme authentique, c'est-à-dire que son père était mineur de bauxite. Il s'est imprégné de cette culture, parce qu'en fait, c'est une véritable culture. On le découvre après dans le film Les Gueules Rouges. Donc c'est une véritable culture, et il a fait ce qu'on appelle une trace, c'est-à-dire qu'il est parti de l'histoire de son père, de ce qu'il a intégré, et il a donc ensuite matérialisé ça sur des tableaux. Il a utilisé le matériau qui était la bauxite, il a utilisé la peinture, il a fait une prestation remarquable que déjà les bédariciens ont pu découvrir lors du vernissage le 11 septembre. Et là, on va refaire une lecture des œuvres de Roger Contreras, qui sont à la fois des tableaux, mais aussi des mobiles, parce qu'en fait, il ne faut pas oublier qu'avec la bauxite, on fait de l'aluminium, et de l'aluminium, on arrive à faire des modules.
1: Oui, c'est très beau d'ailleurs, il faut venir. Alors, après, et toujours au même endroit, toujours à l'Espace d'art contemporain, il y aura un film, Les Gueules Rouges, un film que Résurgence a produit il y a déjà quelques années, qui a toujours eu du succès quand il est passé, et que là, vous reproposez.
2: Voilà, alors on le repropose avec peut-être un plus, c'est-à-dire qu'on a invité des anciens mineurs qui sont encore en vie, mais il y en a, qu'on a pu voir dernièrement sur FR3 d'ailleurs. Et donc ces mineurs vont témoigner, vont échanger avec le public, parce que la bauxite à Bédarieux, c'était quelque chose de fort. La population bédaricienne a été vraiment imprégnée, c'est le cas de dire, de la bauxite, puisqu'il y a encore un vestige, c'est la salle Achille Bex qui était précédemment les bains-douches, et les mineurs de bauxite qui descendaient des mines prenaient la douche à la salle Bex.
1: Alors on va passer à la journée du dimanche, on va interviewer Jean-Luc Pastre qui a été un peu le coordonnateur du bouquin. Vous sortez un livre sur les rues de Bédarieux. Vous êtes habitué à Résurgence à faire des bouquins, ça sera le combien ?
2: Ben oui, on est habitué, surtout que là on rebondit sur une existence, c'est-à-dire que il y a Guy Chauvet qui a travaillé pendant plusieurs années sur les rues de Bédarieux, et il a eu la gentillesse de nous rejoindre pour partager ses connaissances. Et là, nous éditons un ouvrage qui n'a pas de prétention, mais il reprend... Toutes les rues de Bédarieux sont photographiées, et avec à côté un texte, et ça va être un bonheur, parce que beaucoup de bédariciens, je pense, vont être présents à cet après-midi, puisque la présentation, c'est dimanche 20 septembre à 17h, et à ce moment-là, on va pouvoir échanger avec aussi bien les écrivains du bouquin que sont Jean-Luc Pastre et les membres de Résurgence, et Guy Chauvet, qui est un peu à l'initiative de cette collecte d'informations et de documents historiques.
1: Alors, des journées européennes du patrimoine dense pour Résurgence, et avec toute votre équipe, vous allez être présents et vous invitez les bédariciens, mais aussi ceux de Grand Orbe et puis les auditeurs de Radio Lodève à venir vous rejoindre. Donc le samedi 9h, c'est le top départ de la matinée, devant l'office de tourisme. Ensuite, l'après-midi, Roger Contreras qui parlera de ses œuvres à l'Espace d'art contemporain. Dans la foulée, le film Les Gueules Rouges, et puis le dimanche 20 septembre, dès 10h, départ pour une promenade dans les rues de Bédarieux, donc ça sera in situ, comme on pourra parler des rues de Bédarieux, où on relèvera les traces des célébrités de la ville, et puis ensuite l'après-midi à 17h, présentation de l'ouvrage, toujours à l'Espace d'art contemporain.
2: Alors cet ouvrage, bien sûr, il va être mis en vente, puisque... tel est l'objet de l'opération. On a collecté des informations, on a édité un ouvrage sur les rues de Bédarieux, comme on avait édité un ouvrage sur la résistance et les résistants. Et je pense que les bédariciens sont friands de ce genre de documents, parce qu'en fait, c'est la mémoire qui est remise à plat et remise à disposition.
1: Jean-Luc Pastre, nous allons parler d'un livre qui va passionner les bédariciens, mais pas que, parce qu'effectivement, ça peut donner une idée à d'autres communes de faire la même chose. Bédarieux, histoire de rue. Jean-Luc Pastre, donc vous êtes trésorier de Résurgence, vous êtes président aussi de l'Étoile ferroviaire des Hauts-Cantons, vous avez un musée sur les trains, c'est-à-dire à Bédarieux, et aussi sur la photographie. Et là, c'est vous qui avez coordonné un petit peu, on va dire, la parution de ce livre qui a été écrit, et les photos sont aussi de Guy Chauvet. Pourquoi Résurgence s'est lancée dans une telle opération ?
3: Eh bien, parce que le document nous a intéressés, le document que lorsqu'on a eu connaissance de ce document, et on a décidé de l'éditer, puisque on avait l'expérience avec le bouquin qu'on a sorti l'an dernier sur les résistances, de l'édition de bouquins. Donc, on l'a fait.
1: Comment vous avez travaillé avec Guy Chauvet ? Alors, Guy Chauvet, on le connaît comme président de la botanique, comme historien, comme de toute façon un homme de culture, qui est généreux aussi, puisqu'il a donné ses textes et ses photos. Comment vous avez travaillé avec lui ?
3: Mais en fait, il nous a donné quartier libre. Guy nous a dit, vous faites ce que vous voulez, prenez mon texte, prenez les photos et vous faites ce que vous voulez. Voilà, on a travaillé sans lui.
1: Alors si on l'ouvre, on s'aperçoit qu'il y a à peu près toutes les rues de Bédarieux, la rue de la Carrière, la rue du Cos, la rue du Centre, la rue Cimentée, la rue d'Août, la médiathèque Max Crouquet, l'avenue de la Bétarou. Comment vous avez fait pour organiser tout ça ?
3: Alors le document de Guy était, disons, dans un ordre alphabétique, tandis que là, on a essayé de restructurer quartier par quartier. En se basant sur les quartiers traditionnels de Bédarieux. D'abord, c'est les quartiers de la ville, le quartier du Faubourg, le quartier de la Plaine, le quartier du Château, et etc., jusqu'au Cos et jusqu'au hameau particulier, comme la Bastide ou comme Saint-Raphaël. Voilà. Donc, c'est organisé quartier par quartier. Pour chaque quartier, on a mis un plan avec des numéros pour repérer toutes les voies, les rues, les places de ce quartier.
1: Alors vous, quand vous êtes tombé, quand Guy Chauvet donc, a apporté à Résurgence ses textes, ses photos, ça vous a interpellé, ça vous a intéressé ?
3: Ah ben, ça nous a intéressé, oui, c'est sûr, parce qu'il y a beaucoup de choses à apprendre sur l'histoire de Bédarieux, puisque pour chaque rue, il y a une histoire, si possible, dans la mesure... Donc il y a par exemple les noms anciens sont cités des rues et puis dans la mesure du possible l'histoire de la rue.
1: Comment vous avez fait à Résurgence pour travailler ? Vous avez fait une équipe pour s'occuper de la parution de ce livre ? Vous avez travaillé tout seul ?
3: Alors on a travaillé pour le texte, on a travaillé à plusieurs, c'est-à-dire plusieurs relecteurs pour corriger ou amender toutes les erreurs, les oublis, etc. Donc on l'a fait ça à plusieurs.
1: Si par exemple je vous dis la rue Jacquard.
3: Jacquard, c'est les métiers à tisser. Donc ils sont venus à Bédarieux au 19e siècle et qui, certains disent que c'est les événements de, par exemple, de 1851 seraient un peu dû à ça, parce que les ouvriers qui ont été appelés, les ouvriers normands qui venaient de la ville d'Elbeuf et qui savaient utiliser ces métiers, ont été attirés à Bédarieux pour apprendre aux ouvriers à travailler avec les métiers jacquard. Et donc, ils ont insufflé dans la population de Bédarieux des idées sociales, de gauche, quoi. Un peu, ça a influencé le climat politique de la ville.
1: Déjà, à l'époque. Donc, ça veut dire que c'était lié, parce qu'à Bédarieux, il y avait beaucoup d'usines qui tournaient autour du textile. Donc, c'était lié vraiment à cette industrie.
3: Voilà, complètement. Oui. Le quartier Saint-Louis fait référence au textile par plusieurs rues, plusieurs noms de rues.
1: D'ailleurs, on peut retrouver l'impasse des aiguilles aussi, tout à fait lié.
3: Oui, c'est ailleurs, oui. La rue des tisserands, etc.
1: L'impasse de la filature. Donc, est-ce que vous croyez que les bédariciennes d'aujourd'hui vont pouvoir retrouver l'histoire de leur rue là-dedans ?
3: Ah ben, comme ils y sont toutes, et que chaque rue a au moins quelques lignes d'histoire... Ils pourront toujours trouver quelque chose, oui.
1: Guy Chauvet vous a donné le texte, les photos, vous les avez relues et relues. Vous avez surtout aussi, vous êtes consacré à la mise en page.
3: Et oui, parce que pour éditer, il faut faire la mise en page, c'est-à-dire disposer le texte, les images, les illustrations, de manière agréable à lire et facile à lire. Donc c'est pas toujours évident, parce que il faut éviter de couper les textes d'une page à l'autre. Il faut que les photos rentrent avec le texte. Voilà, donc ça demande beaucoup de temps, en fait. Pour, c'est pas difficile, mais ça demande du temps.
1: C'est un travail de composition. Alors, ce livre, puisque c'est un livre, là, il est broché, je l'ai devant les yeux, vous allez le présenter le jour de, le dimanche des journées du patrimoine. Comment ça va se passer?
3: Alors, ça va se passer par une présentation au public à 17h. Le dimanche, donc. Mais ça sera précédé le matin par une promenade dans Bédarieux à la découverte des rues de Bédarieux. En fait, on fera cette promenade essentiellement dans le quartier Saint-Louis, qui est un des quartiers les plus anciens de Bédarieux et qui est intéressant puisque on va partir de l'espace culturel. Donc ça a plus de sens de parcourir ce quartier-là.
1: Pendant l'été, c'est une balade qui a déjà été proposée, donc plutôt pour les touristes. Donc cette fois-ci, c'est plutôt pour les Bédariciens.
3: Oui, mais on a jamais fait cette balade autour du quartier Saint-Louis. C'est la première fois, en fait. Les autres fois, on fait le centre-ville. Donc là, on sort du centre-ville.
1: Donc c'est une nouveauté, donc tous ceux qui ont fait les balades l'été peuvent revenir, ils verront d'autres lieux, et ils entendront d'autres noms aussi.
3: Exactement, oui, d'autres noms. En particulier l'hospice Saint-Louis, la gendarmerie, l'ancienne gendarmerie, on va évoquer les événements de 1851, et les usines, les filiatures, justement, qui sont là.
1: Vous parlerez de Noémie Tabartomieu, de l'abbé Tarroux et de tous ces gens-là.
3: Alors, l'abbé Tarroux, oui, puisque on aurait sûr. Par contre, Noémie Tabartomieu, non, ne fait pas partie du circuit.
1: Ah oui, c'est vrai, ça sera l'hôpital. Alors, donc, ça, c'est une balade qui a lieu le matin à 9h, au départ de l'espace d'art contemporain, en fait, de l'office culturel. Et l'après-midi, à 17h, présentation du bouquin Bédarieux, histoire de rue. Et là, on pourra l'acheter.
3: Exactement, oui. Prix de 15 euros.
1: Un prix raisonnable.
3: Raisonnable, voilà.
1: Bon, Jean-Luc, vous allez être le matin sur la visite et l'après-midi à la découverte du livre.
3: Ah ben oui. Oui, bien sûr, je serai là pour ces deux moments.
1: Alors, ben, vous souhaite une bonne journée. Le dimanche, donc, je le rappelle, des journées du patrimoine, ça sera le dimanche 20 septembre. Donc, 9h, la balade, 17h, la découverte du bouquin. Et puis, il sera en vente aussi, donc tous ceux qui le veulent pourront l'acquérir. Merci Jean-Luc. Chalabastre, deux jours, les deux journées du patrimoine aux résurgences sera à la manœuvre. Qu'est-ce que vous attendez de ces deux jours pour votre association?
2: Ben, c'est pas uniquement pour l'association, c'est pour le patrimoine bédaricien, c'est-à-dire que chaque fois qu'on peut mettre un coup de projecteur sur les choses essentielles de la ville, d'une part, bon, la bauxite qui a été une richesse pour le pays, et ensuite les rues de Bédarieux qui marquent l'histoire, je crois que c'est très important de faire reconnaître au maximum de gens ce patrimoine. Voilà.
1: Et donc vous espérez du monde?
2: Voilà, on espère beaucoup de monde, mais on a déjà des tendances, puisque pour le forum des associations, nous avons beaucoup de personnes qui se sont inscrites pour les deux balades.
1: Donc on souhaite plein succès à ces journées du patrimoine. Merci Jean Lavastre.
2: Merci à vous.
0: Les journées européennes du patrimoine dans ce MAG aujourd'hui avec l'association Résurgence à Bédarieux, des animations pour samedi et dimanche. Merci d'avoir suivi ce MAG. Je vous souhaite à tous de passer une très bonne journée sur Radio Lodève.

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1: Il est 20h. Rencontre d'auteurs de la librairie Un Point Un Trait de Lodev en partenariat avec Radio Lodev. Ce soir, je vous propose d'écouter la rencontre d'auteurs du Festival de la librairie du 13 juin dernier avec Eléa Marigny pour son livre Le ciel, la mauvaise. Une rencontre présentée par Cécile.

0: Bonjour et bienvenue aux rencontres de la librairie d'émission de la librairie 1.1C en partenariat avec Radio Lodev. Cette rencontre a lieu dans le cadre du festival organisé par la librairie. Nous avons le plaisir d'accueillir aujourd'hui Eléa Marini qui vient de Montpellier. Après des études de montage, cinéma et de littérature, elle enseigne le français à l'étranger. Elle travaille à présent comme script sur des films et des séries. Elle est avec nous aujourd'hui pour nous parler de son tout premier roman, paru en janvier de cette année aux éditions de l'Olivier, Le ciel, la mauvaise. Ce livre a été sélectionné pour le prix des libraires. Elle est lauréate du prix Folie d'encre, qui est un prix de librairie indépendante sur Paris, et lauréate du prix Habiter le monde. Eléa, bonjour.
1: Bonjour.
0: Est-ce que tu peux tout d'abord nous raconter un petit peu la naissance de ce roman, son histoire, parce que je crois qu'elle est un peu particulière, comme tous les romans peut-être, et que ça venait bien avec tes voyages.
1: Oui, c'est vrai que j'ai démarré l'écriture de ce texte quand je travaillais au Mexique, donc ça fait vraiment un moment maintenant, mais ça prend du temps de faire mûrir un texte. Et oui, je pense qu'il y avait cette... J'ai toujours pas mal écrit dans l'enfance et l'adolescence, puis je me suis quand même pas mal censurée ensuite à l'âge adulte, en me disant, mais tout ça est vain, ça ne sert à rien, pourquoi se lancer dans ce geste d'écriture. Et donc finalement, je me suis dit, bon, j'ai besoin, j'ai envie de le faire. Et voilà, et quand je vivais au Mexique, ce roman est né d'abord sous la forme d'une nouvelle, mais sans vraiment décider que j'avais envie de parler d'une certaine thématique ou de quoi que ce soit, en fait. Les personnages sont arrivés un petit peu comme ça dans les premières pages, et c'est plutôt après que je me suis dit, bon, voilà, j'ai écrit ça, mais pourquoi pas continuer, essayer de l'étoffer un peu, et qu'est-ce que j'ai vraiment envie de raconter, finalement, avec cette histoire que traversent ces personnages et les liens entre eux, voilà. Comment creuser ça, comment essayer de les rencontrer davantage pour tisser quelque chose d'un petit peu plus dense.
0: Une nouvelle. Je me demandais aussi quel était ton rapport à la littérature et à l'écriture. Je crois que c'est une vieille histoire, toi et la littérature.
1: Oui, c'est un amour ancien. C'est un amour d'écolière, quoi. Dès la petite enfance, la petite enfance, dès le CP, en fait. Dès que j'ai su lire, j'ai commencé à dévorer les livres et à écrire des histoires aussi. Il y avait un rapport comme ça très nécessaire, je pense, pour moi. J'ai passé beaucoup de temps, enfant, à refuser de me mêler aux autres enfants. Je préférais rester enfermée dans une chambre à lire. Donc, mon père ne trouvait pas ça très sain. Il était content que je le lise, mais il trouvait que c'était trop. Mais oui, il y avait en tout cas un grand amour de la fiction, quoi. Ça, c'est sûr. Et qui a toujours été là, vraiment.
0: Dans ce livre, donc, c'est une ville qui n'est jamais ni nommée ni située. Les vents se lèvent, la catastrophe est annoncée. Donc, il y a un enfant, une femme, un homme, déjà tous bien abîmés par la vie, qui vont devoir trouver refuge ensemble, un peu malgré eux. Pour nous mettre dans l'ambiance, j'aimerais bien que tu nous dises le tout début de ton roman.
1: Il roule, le t-shirt mouillé de sueur, le ventre plein de racines retorses. Rageux, filou, des dents encore fichées dans les gencives. L'air chaud lui glisse dessus. Son regard se niche dans les coins des appartements, le feuillage des arbres, les magasins piteux qui ne vendent plus grand-chose. Et partout, partout, des voitures qu'on remplit, des bras chargés de sacs et d'objets, des corps qui se pressent. Les fous. Il ricane, va plus vite. L'après-midi touche à sa fin. Il traverse le fleuve large et boueux. Au loin, il y a les beaux quartiers et leurs maisons qui brillent. Au fil de sa route, la ville se réduit et les bâtisses se font plus rares. Peu à peu, les chênes et les saules couverts de mousse remplacent le goudron et le plâtre. Leur teinte d'été lui ramonne le ventre pour l'attendrir. Il bifurque, suit un bras du fleuve. De l'eau brune émergent des cyprès chauves au tronc épaté. La ville est tout à fait derrière à présent. Et le bois se dessine, droit devant lui. Les pneus de son vélo s'enfoncent dans la terre et le gamin l'abandonne dans les airs pour continuer à pied, sa nasse sous le bras. Il avance tout droit, au fond du monde, prenant garde à rester sur la berge qui parfois se réduit et se couvre d'eau. Un moment qu'il n'est pas venu là. Il observe, à droite, à gauche, puis se faufile sous une clôture en barbelé, s'écorche sous les frissons du métal qui déchire le bas de son t-shirt. Il réprime un râle. Sur ses côtes, une griffe rouge et rectiligne. L'aventure le guide. Il aime avancer le risque entre les bras. S'il fait bonne pêche, ça adoucira la mer qui, de bon matin, s'est levée les yeux durs et le ton haut. Il se dit que plus tard, il lui montrera sa blessure, fière comme pas deux.
0: Merci. Je me demandais si est-ce que justement le fait de ne pas savoir vraiment où ça se passe dans l'histoire, est-ce que c'est un outil pour rendre l'histoire, la chose plus tangible, le fait de et universel, les effets des catastrophes naturelles? Parce que c'est une grosse thématique quand même là pour l'eau. Il s'agit d'une grosse catastrophe dans le livre avec une énorme inondation.
1: Oui, c'était pas l'objectif de départ de viser ça. Je pense que il y avait quelque chose de l'ordre de pas vouloir m'approprier quelque chose que je n'avais pas vécu en situant de façon très précise et en ancrant dans une temporalité précise également un événement. Donc c'est vrai que ce qui a été le point d'inspiration, c'est vraiment, pour moi, c'est vraiment l'ouragan Katrina en Louisiane, notamment en 2005. Qui est voilà, une catastrophe qui m'a marquée, même si bon, je ne l'ai pas vécue. Mais j'ai voilà, ma famille proche qui habite aux États-Unis, qui est confrontée quand même à. Qui habite dans le sud des États-Unis et qui donc est confrontée à des évacuations pour ouragans de façon régulière, avec toujours cette hantise de ne pas retrouver leur foyer, etc. Et c'est, voilà, c'est quelque chose qui me touche, y compris. Au niveau de ce qui s'est passé vraiment pour les populations les plus précaires, les plus vulnérables à la Nouvelle-Orléans. Et en même temps, j'avais pas envie d'être une espèce de documentariste, d'être la porte-parole d'un truc que j'ai pas vécu. Je me disais, enfin, j'ai pas cette légitimité-là, c'est pas ma place. Enfin, voilà. Et donc finalement, en désancrant la narration de tout lieu et de toute temporalité, ça me permettait d'être plus libre aussi, finalement, dans la chronologie, dans le récit des choses, de m'approprier aussi la façon dont ça s'était passé, puis de pas être, de pas restituer une histoire précise qui appartient à des gens, etc. Donc voilà, c'est un petit peu tout ça. Et puis finalement, en allant un peu à la rencontre de lecteurs, ce que je trouve très chouette, c'est que selon la singularité, la sensibilité qu'on porte tous, le paysage mental qu'on se crée n'est pas le même. Donc il y en a qui ont vu ça en Haïti, d'autres en Asie, d'autres en France, d'autres en Amérique latine, d'autres en Louisiane. Et en fait, je trouve ça chouette de dire que on y voit des indices, des éléments qu'on peut s'approprier un petit peu comme on le souhaite. Et moi, dans ma posture de personne qui écrit, et puis les lecteurs, quand ils le lisent, je trouve, j'aime bien cette idée-là.
0: Voilà le petit et ses tracas, dit Baptiste. Il sort la tête par la fenêtre et gueule dans sa direction. Hé, hey, il te fait que des misères, ce vélo-là. Je t'ai dit que je pouvais t'en trouver un autre.
1: C'est lui, le mien. Il avance, poussant le vélo qui couine jusqu'à eux. Beau, t'as vu ce trou ? Demande Alma. Le gosse observe plus loin sur le bitume. Ouais, je vois. Et alors ? C'est nouveau, ça, non ? Bah, peut-être bien, qu'est-ce que j'en sais ? Répond Beau. Il y a Charmaine qui se pose tout un tas de questions. Et qu'est-ce qu'elle croit ? Qu'on l'a mangé, son goudron ? Alma est prise d'un rire léger qu'elle étouffe dans le creux de son bras. Parle pas comme ça, elle chuchote. Le gamin hausse les épaules. Qu'est-ce qu'elle a avec son histoire de trou ? Il demande. C'est une vieille route, c'est tout. C'est bien ce que je pense, dit Baptiste. Faut la laisser, elle est comme elle est. On rebouchera, répond Alma. Sûr, on rebouchera, rigole encore Baptiste. Attendons demain, tu verras que la Charmaine, elle aura plus un mot pour ce truc-là. Et il redémarre, laissant derrière lui la puanteur des échappements de son camion. Alma se tourne vers le gamin qui décroche le piège de son porte-bagages. Elle remarque les écrevisses à l'intérieur. T'es retourné là-bas ? Et après ? Toujours à courir dans les ennuis, toi. Elle sourit, lui claque gentiment l'épaule. Les ennuis, tu parles ? Répond le gamin. Tu sais qu'il y a un mot pour les gosses comme toi qui rentrent pas invités chez les gens ? Ça m'intéresse pas, ce mot-là. Alma rit. Beau, le gamin frondeur, toujours à n'en faire qu'à sa tête, à vouloir se prouver qu'il peut tout. Elle lâche ses cheveux pour les rattacher plus haut, sa nuque est trempée. Imbécile que tu es, elle s'amuse. Il m'a pris sur son terrain, le bonhomme, finalement Beau. Alma écarquille les yeux. Il t'a pris ? Ouais. Il t'a pas cogné ? Non. Il a la colère sale, mais le pardon facile. T'as pas une tête qui est faite comme tout le monde, toi, hein ? Elle se gausse, pioche une guimauve dans le sachet, la lui tend. Il la gobe tout rond. Et ta mère alors ? Tu lui racontes toutes ces aventures ? Ma mère, elle est bien contente de pouvoir les manger, les écrevisses que je rapporte. C'est sûr que c'est bon, les écrevisses. Pourquoi, moi, t'en apportes pas ? Tu sais que je pourrais en faire une petite merveille de plat, pêcher directement de tes mains, ça me ferait bien plaisir. Le gamin la jauge, riant à demi à son tour.
0: Donc les dialogues sont très très présents dans ce roman, ce qui lui donne un ton très particulier. Est-ce que c'était clair pour toi qu'il prendrait cette forme de l'oralité ?
1: Pas du tout. C'était... Oui, c'était pas un choix au départ non plus, parce que de toute façon il n'y avait rien de choisi au départ. Il n'y avait, avait pas de plan, c'est mon premier roman, je n'ai pas d'habitude d'écriture, je n'ai pas de façon encore précise de travailler un texte. Donc je découvrais en faisant, et en faisant je découvrais que j'avais envie d'insérer beaucoup de dialogues. C'est vrai que je suis hyper sensible au dialogue depuis longtemps, depuis... l'adolescence, enfin, pendant des années, j'ai beaucoup écrit ce que disaient les gens autour de moi dans des cahiers de brouillon. Et mes potes, pas mal, au lycée, mes profs aussi. Et voilà, c'était une façon de capturer un peu des instants du quotidien. Et j'essayais, en temps réel, de noter le plus de choses possibles et toutes les interactions. Enfin, bon, évidemment, pas tous, je ne pouvais pas aller aussi vite que la parole. Mais il y avait un rapport à ça que ce que je trouvais un petit peu fascinant en les relisant après, c'était à quel point il y avait vraiment de la poésie partout, tout le temps, dans le quotidien. Dans l'oralité, beaucoup, dans des choses qui paraissent extrêmement simples, parfois triviales, et c'est quelque chose qui m'a vachement touchée. Et les dialogues dans les films aussi, qui ont pu me... Parce qu'après, c'est peut-être presque plus mon rapport de spectatrice que mon boulot de script qui a influencé aussi ce côté-là. Mais un goût très, très, très évident pour l'oralité, qui a aussi beaucoup dans la littérature américaine de la moitié du 20e, par exemple, que j'aime beaucoup, qui m'influence pas mal. Et voilà, il y avait l'envie de donner la place aux échanges pour qu'on puisse rencontrer un peu les personnages de cette façon-là, par ce qu'ils se disent, plutôt que par le positionnement d'un narrateur et par l'intervention d'un narrateur. Donc ça, c'est en écrivant que je me suis rendu compte de ça, que c'était important pour moi, parce que dès que j'arrivais dans des passages narratifs où je cherchais à expliquer des choses ou à donner un peu corps à un personnage, pas de manière systématique, mais quand c'était un petit peu trop, je me disais non, là j'ai envie de reculer un peu, d'en dire un peu moins et de voir comment ça peut être amené autrement. C'était en tout cas ce que j'ai essayé de faire, dans la direction dans laquelle j'ai voulu aller petit à petit.
0: Moi je trouve que ça marche très bien. D'ailleurs, dans ce livre, tu abordes des thèmes assez durs et sociétals à travers tous les personnages, comme l'exil, la pauvreté, la violence des enfants, la maladie mentale, l'homosexualité, qui sont très bien incarnés justement par Isaac, Alma et Beau, qui sont les trois personnages principaux. Comment ces personnages sont-ils construits justement dans ton écriture? Tu viens un peu de répondre, mais est-ce que c'est des thèmes que tu avais vraiment envie de travailler, tu as attribué après ça s'est dispatché comment?
1: Oui, c'est sûr que c'est des thèmes, des thèmes qui me sont chers. Pendant des années, j'ai fait des ateliers audiovisuels avec des personnes en situation de vulnérabilité, justement, des personnes, des migrants nouvellement arrivés en France, des demandeurs d'asile, des personnes vivant à la rue, des jeunes en décrochage scolaire, des gens de quartier, etc. Bref. Et donc, tout ça, forcément, ça nourrit ma sensibilité, c'est des choses auxquelles je suis sensible, qui me touchent, ça va de soi. Et donc, je pense que j'avais envie de parler un peu de situations comme ça, qui sont effectivement des situations de grande violence sur l'existence, et de comment on peut fonctionner quand on les porte. Et en même temps, comme je le disais tout à l'heure, il n'y avait pas, quand j'ai commencé à écrire, il n'y avait pas de plan au départ. Il n'y avait pas. Finalement, les premières pages, bien sûr, je les ai retravaillées, mais elles ne sont pas si lointaines aujourd'hui de ce qu'elles étaient dans la toute première version écrite dans un carnet au Mexique. Et il y avait assez vite ces trois personnages, mais à ce moment-là, je ne savais pas ni quelle était leur histoire, ni quelle était leur personnalité. Et. Tout le travail, après, ça a été vraiment de les découvrir, justement, et d'aller un petit peu les chercher. Et de me dire, OK, mais qui sont-ils? Qu'est-ce qu'ils ont traversé? Quelle est leur trajectoire? Et qu'est-ce qui les anime, etc. Et là, ça a été inégal, je dirais, parce que, par exemple, pour le personnage qui pourrait me ressembler le plus, qui est celui de la jeune femme, parce qu'il y a trois personnages principaux, un préadolescent, un homme d'âge un peu plus mûr et une jeune femme, enfin, femme sans âge, mais voilà. Bon, on pourrait dire que je suis a priori plus proche de ce personnage-là, mais c'est celle que j'ai eu plus de mal à cerner, et jusqu'à vraiment assez tard dans l'écriture. Donc ça a été beaucoup de réflexions, beaucoup d'échanges aussi, parce que parfois je me suis rendu compte de ça, dans le caractère hyper solitaire de l'écriture, c'était aussi par le fait de porter tout ça à voix haute avec quelqu'un d'autre qu'on pouvait un petit peu faire émerger des choses ou éclaircir certaines choses. Mais ça a été une construction progressive et de façon assez nette et fluide, les thèmes qui sont des thèmes qui me touchent depuis toujours se sont inscrits dans la narration.
0: D'ailleurs, je vais rebondir là-dessus parce que je ne savais pas trop comment poser la question, mais moi j'ai trouvé que dans ce dialogue, du coup, on voit les particularités, même le fait de l'oralité, parce que par l'oralité, on dit un peu ce qu'on a envie, ce qu'on ne veut pas, on ne le dit pas, et on les découvre via leur fêlure, justement par le côté narratif. Tu dis un peu plus de tout.
1: Oui, voilà. Oui, il y a quand même des petites explications.
0: Oui, bien sûr, c'est vachement chouette, justement, de pouvoir comparer cette partie de l'oralité. Comme Alma, qui est donc en exil et qui a qui gère pas complètement bien le vocabulaire, oui. Et qui est reprise de temps en temps, et puis après, et c'est vrai que d'ailleurs on voit que on met longtemps à la découvrir d'ailleurs dans le livre, de savoir vraiment qui elle est et d'où elle vient.
1: Moi je ne comprends pas.
0: C'est maintenant que tu le dis que voilà, tu l'as laissé sur le lointain, enfin, elle est arrivée plus loin. L'idée du lien de notre humanité dans une communauté est très vivace aussi dans ce récit, parce que même dans les passages les plus noirs, et il y en a quelques passages là où c'est quand même, l'individualisme le plus primaire prend le dessus, tu ressentis toujours du lien. Le passage que je voulais lui faire lire, en fait, c'est un moment où, après les inondations, les gens sont déplacés dans une espèce de salle polyvalente. Et là, bien sûr que tout le monde cherche à boire et à manger et qu'il n'y a rien. En fait, on voit bien, par contre, pour le coup, là, qu'on n'est pas en France et c'est pas si facile d'avoir de la nourriture. Et il y a un moment où des voix de femmes commencent à s'élever. Il y a une espèce de chant, en fait, qui sort là de cette communauté, qui pose tout le monde et qui relie. Donc, voilà, l'idée du lien, je trouvais beaucoup dans ton livre.
1: Ouais, il y avait une envie... Pareil, hein, qui n'était pas une envie au départ, mais qui est née petit à petit, c'était comment en fait parler de la cohabitation entre trois personnes qui n'ont pas envie d'être ensemble. Ces trois personnages dont on parle là depuis tout à l'heure sont amenés à traverser cet ouragan ensemble, puis à reconstruire un quotidien qui est un peu... qui est fragile, qui est balbutiant, et puis qui est temporaire surtout. Et ils sont amenés à rester ensemble. Et c'est des liens qui sont subis. Ils n'ont pas envie d'être les uns avec les autres. Et comment, effectivement, on peut se réapproprier un espace intime quand on a perdu son foyer, quand on a perdu l'entièreté de ses repères, etc. Comment on recrée de l'intime dans un foyer transitoire avec des inconnus? Et il y avait cette question-là que j'avais envie un petit peu d'aller creuser, qui est comment du lien peut naître dans ces relations qu'on n'a pas envie de vivre, quoi. Et pourtant, en dépit de la colère, parce que c'est des personnages qui ont des fêlures, effectivement, qui ont des colères rentrées, qui ont parfois du mal aussi un peu à dire les choses, qui ont des passés compliqués, des histoires compliquées, et donc ils doivent quand même, enfin, en tout cas, il y a quand même un petit peu de tendresse qui naît entre eux, et quand même des formes de solidarité, des formes de soutien, parce que finalement, venir appuyer un petit peu l'autre, c'est quand même venir réparer aussi un truc de soi-même, quoi. On sent qu'ils sont tellement blessés, un petit peu abîmés, que en fait, en prenant soin un peu des autres, ça vient quand même colmater des petites brèches. Enfin, moi, c'est ce que je me raconte. Je ne sais pas du tout si on peut
0: voir ça. C'était la question qui suivait.
1: Mais...
0: Ça tombe bien. Okay. Moi, je trouve qu'il y avait vraiment une impression du passage chaque fois du collectif à l'intime. Bon, c'est la quatrième de coup, je ne l'ai pas inventé, mais vraiment, je trouve que c'est quelque chose qui est assez... assez prégnant, quoi, dans ce bouquin. Et du coup, l'appropriation qu'on peut s'en faire, et de l'universalisme aussi, de l'effet que ça donne. Et donc, finir sur le beau, est-ce que c'était une évidence pour toi, justement, d'envoyer la possibilité de la reconstruction, justement, après un chaos?
1: Il y a cette idée, mais effectivement, moi, j'ai été pas mal bloquée à un moment dans l'écriture. Je me dis, une fois que j'ai raconté cet ouragan, que j'ai raconté l'après, comment je termine ce texte, en fait?
2: comment mettre une fin, puisqu'il s'agissait quand même beaucoup de raconter un quotidien, et donc même s'il est, il est très brinque-ballant, c'est quand même un quotidien qui se réinstalle pour eux. Et quand on est dans le récit d'un quotidien, bah, qu'est-ce que je pouvais amener pour mettre fin à tout ça? Et en fait, je me suis dit que j'avais envie de mettre fin au texte quand, à un moment, je pouvais me dire ça va aller quoi pour eux, ça va aller pour les personnages. On sent que il y a quelque chose qui peut un peu s'adoucir. L'idée, c'était pas de, enfin, tout ne se résout pas. Ils portent beaucoup de choses et c'est compliqué évidemment. Mais j'avais quand même envie d'un petit truc un peu lumineux et quelque chose qui de l'ordre de l'apaisement quoi. Quelque chose qui est en route vers la réparation, vers effectivement, ouais, quelque chose comme ça, à me dire. Là, c'est encore compliqué, c'est encore instable, c'est encore douloureux, mais ça va aller.
0: Elle m'a dit souvent,
2: oui.
0: Ça ira,
2: oui.
0: Ça ira,
2: oui.
0: Ça va aller.
2: Allez, c'est une histoire de quelques jours, quelques semaines, quelques temps seulement. Lorsque la nuit s'amène enfin, ils tâtonnent, embarrassés, avec leurs mots qui bronchent, leurs pas qui piétinent. Ils se frôlent. Pardon. Elle se pousse, laisse passer Isaac. Il se fourre dans un coin. Alma sort du poulet froid figé dans la graisse. On mange ça comme ça, hein? C'est un murmure. Il s'assoit. Leur mastication résonne. Isaac plante ses dents dans la cuisse rosée du poulet. Il met en pièces des morceaux qu'il mâche bruyamment, coude posé sur la table. Puis il ronge la carcasse, délogeant des bouts de chair infime entre les petits os de la bête. Il lève à peine les yeux vers le gosse et la fille, collés à ses basques, aussi désemparés que lui. Le petit, il le sent, il a besoin qu'on lui donne quelque chose comme de l'espoir, à cause de la disparition de sa mère. Il ne sait pas s'il peut lui apporter ça, lui, ni même s'il a envie de le faire. Ça lui tombe dessus, cette histoire. Il a l'impression que le gosse compte sur lui et sur eux, même s'il ne le dira pas. Pour la fille, il ne sait pas. Elle est une sorte de mystère, avec ses cheveux qui font des vagues, ses yeux effilés qui s'énervent quand ça lui va pas. Elle est là, mais elle ressemble à un courant d'air, vaporeuse, parfois éteinte, prête à filer. On dirait que les vents lui ont volé plus que sa maison. Mais ça, elle n'en dira rien non plus.
0: Moi, j'aime beaucoup cette thématique et cette idée de faire famille, qui jalonne quand même, donc le récit, t'en as parlé un peu tout à l'heure, mais je trouve que c'est vraiment ça, voilà, ils doivent se retrouver malgré eux, ils veulent pas, mais ils vont essayer un peu de faire famille. Et là, le passage qu'elle vient de lire, c'est qu'ils se retrouvent dans un petit appartement, et
2: bah, ils doivent... voilà, mais de façon transitoire.
0: De façon transitoire encore, mais ils doivent s'adopter, quoi.
2: Ouais, c'est
0: toujours un lien, du coup, ça marche bien, ça aussi, avec les dialogues, on sent tout ça, là. Et donc, je me demandais, voilà, est-ce que c'est une thématique pour toi, la famille, mais la famille autre que la famille originelle?
2: Oui, oui, oui, complètement. Ça aussi, bah, ça rejoint ce que je disais tout à l'heure sur le fait de créer des liens à partir de liens subis et non choisis. C'est quelque chose que je trouvais intéressant. Ça m'a toujours, je pense, touchée dans la littérature. C'est un thème hyper universel qu'on a, qui est hyper traité au cinéma, par exemple, notamment, enfin, dans la littérature aussi, mais je sais pas, là, je pense à un film que j'adore, qui s'appelle Julia, où il y a une femme qui kidnappe un gamin pour avoir une rançon, puis elle le traîne dans des trucs pas possibles, elle est hyper violente, elle l'attache, etc. Puis finalement, elle l'attache, mais elle s'attache aussi un peu à lui. Et j'aime bien, j'aime ces histoires de liens qui naissent dans des contextes où, initialement, a priori, le lien ne devait pas se créer, la tendresse ne devait pas arriver, l'attachement ne devait pas avoir lieu. Et
0: il a lieu.
2: Et il a lieu malgré tout, malgré soi, malgré son propre désir. Il y a l'idée que ça ne devient pas une famille, mais il y a de l'attachement quand même.
0: Et ça finit sur du beau.
2: Oui.
0: Je trouve. Ouais. dernière question, il y a un futur roman qui est déjà sur ta table de travail?
2: Oui, c'est, ouais. Ouais, un premier jet d'un deuxième qu'il faut que je reprenne.
0: Ouais.
2: Ouais.
0: Super, donc maintenant t'es. T'es calé, tu sais vers quoi tu vas? Non, jamais, bien sûr.
2: Non, c'est encore quelque chose que. Voilà, je suis encore en recherche de comment on écrit un livre.
0: Ouais.
2: Surtout le deuxième.

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1: Il est 22h.

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1: Il est 23h.

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1: Il est

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1: Il est une heure.